Vous êtes branchés à Rythme, c'est la radio de 30 ans de pop. Vous êtes attendus pour le déjeuner d'ailleurs, samedi matin, 9h avec l'ami Sébastien Benoît. Ça, c'est Okoumé, les frères Pinchot. On va les retrouver plus tard aussi avec Sale Barbe, deux projets bien différents. La musique de Gabriel Fredette s'en vient aussi. Bonne soirée à Rythme. 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

0: jeudi soir à Judith. Merci de porter à notre attention cette levée de fonds. Ça a débuté hier pour le centre Marie-Ève à Saint-Eustache. On soutient les mères et leurs enfants en situation de vulnérabilité. Puis le geste est beau. On allume une lanterne au coût de 10 $ si vous voulez faire une différence, centre Marie-Ève. Et j'ai un bonsoir de Magali Sinotte de Québec. Elle et son chum travaillent, ils gossent pour installer des nouvelles tablettes dans la cuisine. Attention à votre couple. C'est le genre d'activité qui devient un piège parfois.
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Avec la musique franco ce soir jusqu'à minuit, voici Alex Nevsky à rythme. Tout le monde.

dans Rythme le soir qui va terminer sa tournée à boire debout là avec une dizaine de dates prévues cet été en France au festival la fête nationale de l'Acadie. Bref, sortie d'un nouvel album aussi prévu pour septembre, puis vous avez sûrement entendu Aé, la nouvelle chanson. Aé, c'est quand t'as rien à dire puis que c'est ton tour à parler. C'est le propos de la toune, je trouve ça bien le fun. Il y aura un nouveau spectacle avec ça aussi à suivre. Lui sera partout avec Karaoké 90, j'ai nommé Ludovic Bourgeois. On va l'entendre et toutes les femmes savent danser au Lac-Adie. Bref, sortie d'un nouvel album aussi prévu pour septembre, puis vous avez sûrement entendu Aé, la nouvelle chanson. Aé, c'est quand t'as rien à dire puis que c'est ton tour à parler. C'est le propos de la toune, je trouve ça bien le fun. Il y aura un nouveau spectacle avec ça.

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0: 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OK, pour la musique des prochaines minutes, pour vous, il y a Jérôme Couture et Mike Demero à rythme.
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0: que vous avez vu passer la publication de cet influenceur québécois qui se retrouve avec sa copine dans un desert camp, c'est un genre d'auberge de tente au milieu du Sahara. Mais quand il débarque, tout le monde a disparu. En tout cas, il n'y a personne, ni dans le resto, ni dans les chambres. Là, ils n'ont pas de nourriture. Ils se demandent quoi faire. C'est un cauchemar, finalement. Avez-vous déjà vécu une histoire inquiétante, là, vraiment plate en voyage? Textez-moi sur la bulle de conversation de l'application Cogeco Média. Zaz nous attend dans 2 minutes. Merci d'être branché à Rythme.
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0: Vous avez partagé vos histoires plates de voyage. Mario s'est déjà cassé une jambe en débarquant de l'autobus qu'il conduisait à son hôtel, immobile pendant une semaine dans le sud. Tania à Saint-Joseph-du-Lac a réservé un Airbnb à Toronto puis rendu sur place, ça n'existait pas. Ça, c'est une vraie bad luck. Puis personnellement, moi, je me suis retrouvé dans un resort au lendemain du spring break et les jeunes avaient complètement saccagé l'hôtel. Il y avait même des animaux de mort sur le site, je vous en parle. J'ai un frisson, mettons que ça brise l'ambiance. Bonne nuit, on se retrouve demain, 20h, à Rythme, salut!
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14: Hein?
15: Oh. Il est 5h58, je vous souhaite un excellent vendredi. C'est le 5 juin 2026. On vient tout juste de poster quelque chose sur Facebook et Instagram. J'invite à aller voir. On veut vous dire merci pour la journée numérique hier. Résultat de nos sondages. Merci d'être chez nous. C'est gentil de nous avoir accepté dans votre voiture, dans votre maison, dans votre réveil. C'est fin à vous autres d'être là.
16: Dans votre quotidien.
15: Ouais.
16: C'est fou quand même de dire qu'on prend de la place dans la vie des gens. C'est beau, puis on aime ça être là.
15: Puis on va en prendre de plus en plus au cours des prochains mois, au cours des prochaines semaines, au cours des prochaines années. On va souhaiter des années, mais c'est vraiment le fun de vous savoir là. Un immense merci d'être chez nous. C'est gentil. Bonjour, Phil Bessette.
17: Bonjour.
15: Comment ça va?
17: Ça va très bien.
15: On s'est couché tard hier. Allô?

0: Steph.
1: Ouais. Ah ouais,
2: on a pris peut-être. On a veillé un petit peu plus tard.
0: Et ça, un peu.
1: Je me suis couchée, je pense, il était 11h30.
0: Ouais, toi, tu t'es couché plus tard que moi.
1: Je me suis dit, oh non, ça va pas, là.
0: Moi, je suis parti du resto hier, il était quoi, 9h30 à peu près?
2: On est pas mal tous partis, là, après moi. J'ai vu vers 10h, peut-être.
0: Oh, wow, donc, OK.
1: Tu sais, resto, bistrot, rumeur, là. C'est un peu ça, là, la publication. Là. Vous pouvez aller commenter, partager la bonne nouvelle, puis vous courez la chance de gagner une date là-bas.
0: Ben, vous direz, là, ils ont une mauseuse de belle terrasse.
2: Hey, parlant de date, là,
0: ouais.
2: Je sais pas si vous vous souvenez, hier, là, derrière nous, ben derrière vous, comment vous étiez assis, là,
0: ouais.
2: Il y avait un jeune couple, là, pas mal sûr que c'était une première date.
0: Sérieux?
1: Ouais. Puis nous autres qui parlaient full fort.
2: C'est pas grave, l'ambiance était là. Ben ouais. J'en regardais, j'étais là. Je veux pas partir de rumeurs, mais je pense que c'était une première date.
0: Très bon. J'ai vu, il y avait une table pleine de madame hier, puis quand ils sont partis, salut, bye bye!
1: Ah oui,
0: non, sérieux, une belle terrasse.
2: La fête de quelqu'un, il y avait le party qui était poigné aussi.
1: Un 5 à 7 très festif.
0: Une belle terrasse, c'est le fun. Un gros merci de nous avoir accueillis chez
2: vous. C'était tellement beau hier. J'ai vu plusieurs restaurants, leur terrasse, là, c'était rempli.
0: Tant mieux, Colin. Tant mieux, ça bouge dans le Taouais, puis on est heureux de ça. Hier, honnêtement, température géniale. Ça donne quoi pour aujourd'hui, vendredi? Puis un aperçu pour le week-end, Steph. Moi, j'ai entendu parler que samedi, c'est le déluge, apparemment.
1: Écoute, semblerait qu'il y a 70 %. Ouais. Ça change à tous les jours. Ben là, hier, je vous disais 40, 30. Fait que oui, demain, samedi, c'est une possibilité d'averse. Il y a également...
2: 15 mm de pluie, je pense.
1: Oui. Puis aussi des orages, éclairs, tout ça. On verra, là, ça va peut-être changer au cours de la matinée. Mais ce qu'il faut retenir, c'est qu'aujourd'hui, on est encore dans le 30 degrés.
0: Ouais, God.
1: 30 degrés, alternance, soleil, nuage. Donc, on va le prendre.
0: Hey, c'est vendredi, puis il est 6 heures.
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1: Hey, bon matin.
0: Message qui vient à l'instant de rentrer au 11007, puis c'est des auditeurs comme ça. Puis ça, c'en est un, mais on en a. Ah! Paul Arcand. On est toujours chez vous, c'est grâce à vous trois. Vous nous mettez un sourire aux lèvres tous les jours. Bon choix, vous trois.
1: Ah, c'est hot, des messages de même, là. Donnez-nous-en, c'est pas de longueur.
0: On en prend. On en prend.
1: Mais merci, parce que c'est fou. Eux autres, on leur fait du bien, mais vous nous faites du bien aussi, tu sais. Nous autres, on parle à des micros, là. Fait que on est content de savoir que vous êtes là au bout de la ligne.
0: C'est un gros travail d'équipe, puis vous en faites partie de l'équipe.
2: Imaginez si on parlait tout seul, comment ça serait. Hey, commencer à se poser des questions, là. Si on est bien.
0: Alors, ça serait rough, là. Ça serait rough.
1: Ben, au moins, on est les trois, mais tu sais.
0: Non, ça serait épouvantable.
1: Ma patience a des limites.
0: Allô, Chantal Drouin, bonjour. Nathalie Vive, un gros merci d'être chez nous ce matin.
1: Ah, bon matin,
0: Nathalie. Stéphane Lacasse, Isabelle Parisien qui est déjà là. Daniel Liberty, bon matin. Yubi! Claire Villeneuve, bon matin. Rachel.
1: Hey, bon matin, la gang.
0: Rachel Lanois, bon matin, bon vendredi, c'est gentil. Mario Régimbal, ah ben oui, pas surpris.
1: Que coup, les amis, la semaine est déjà finie. Merci à vous pour les super matins. Un grand plaisir de vous savoir chez nous.
0: France Lalonde qui est là. Charles Savard.
1: Charles Savard,
0: c'est mon chum de Chicoutimi, ça.
1: Ah ouais?
0: Oui, il nous écoute à Chicoutimi tous les matins.
1: Hot.
0: Je trouve ça cool. Oh, but. Merci d'être là, Charles. 6h03, je vous souhaite un excellent réveil. Bon début de week-end, l'Outaouais. Vous le savez, c'est une journée sans Jay Trépanier. C'est notre premier vendredi sans Jay. La raison est simple, on y va pour la programmation d'été. Programmation qui sera de retour probablement en septembre prochain. Donc, ce sera à surveiller, mes amis. Mais c'est du gros bonheur qu'on vous propose ce matin. Avec une question qui... Je pense, on est target, on est dedans, là.
1: Ben
0: on est vraiment dedans. C'est probablement, si vous avez des ados à la maison, c'est le feeling de nervosité, feeling de...
1: C'est un mélange d'émotions, on dirait que tu le sais pas rendu là.
0: Tu passes de enfant à adulte, là.
1: Oui, d'un coup.
0: Ouais,
1: puis
0: c'est
1: tu
0: le
1: sens aussi comme un peu mêlé, là. Est-ce que je suis heureuse? Il y a de la nostalgie en même temps. Il est sûr, c'est fini. Il y a comme plein d'émotions, là.
0: T'as raison sur la nostalgie, c'est vrai. Puis quand tu sais, je dois laisser mes Barbie puis mes G.I. Joe de l'autre bord. Je peux plus jouer avec ça, je suis rendu trop grand. Non, mais moi, secondaire 1, je te jure, ça a été...
2: Mais là, ça...
1: Mais
2: c'est une balle finissante.
0: Je le sais, mais je fais juste dire...
1: Il y a des balles de finissant de plein d'étapes, mais tu sais, balle de finissant du secondaire, je pense que ça nous a tous marqué en quelque part. Il y a quelque chose qui fait que...
2: Je pense que oui, il y a de la nostalgie, Mais je pense qu'il y en a qui ont du soulagement, dans le sens que des fois, on dirait que t'es comme pogné dans une case au secondaire. Mmh. Ouais. Ça peut être un groupe d'amis. Tu sais, des fois, c'est difficile. Fait que tu restes avec ces amis-là comme un peu par obligation. Mais rendu au cégep, ben, tu sais, après le bal, t'as comme une ouverture de possibilités. Tu peux quasiment recommencer à zéro. Des fois, moi, j'ai l'impression qu'on n'en parle pas assez souvent, mais ça peut être un soulagement pour plusieurs de tellement. Dire, « Hey, j'ai toujours voulu faire ça. Là, je le fais. Je suis assez grand. C'est moi fait. Qui prends mes décisions maintenant. »
1: Moi, là, il n'y a pas un moment où je me suis pas dit, « Oh, yes, sir, c'est fini. »
0: C'est vrai?
1: Oh, mon Dieu. Moi, c'était bon débarras. Je retournerai jamais au secondaire.
2: Il y en a qui disent souvent que c'est comme tes plus belles années sont au secondaire.
1: Ah ouais. Non. Je pense que tu t'es trompé, là. Tu sais, c'est ça.
0: Ouais. Sujet qu'on a. Question qu'on vous a posée hier sur la page Facebook. C'est carrément pour vos bals définissants. On vous demande. C'est simple, là. C'est vraiment simple comme question. Ton bal définissant, est-ce que c'était A? Je dis A. Est-ce que c'était épique? Est-ce que c'était vraiment, vraiment juste correct? Ou encore pourri?
1: Ouais.
2: Vous autres, c'est quoi?
0: Pourri!
1: Pourri. Moi, c'était épiquement pourri.
0: Oh, oui.
2: Ah, mon bal, moi, j'ai aimé. Moi, je dis pas que c'était... Bah, épique, c'est fort, là, mais entre A puis B. Okay. Mettons un B plus ou un A moins.
1: Non, okay. je comprenais pas. On se mettait tout beau. Je parlais pas à plein de monde. C'était bizarre.
2: C'est là que j'ai développé la passion de mettre un habit.
1: Ah, ouais, okay.
0: Moi, ce qui me fait capoter, c'est la tenue vestimentaire. Tu sais, quand tu arrives au bal des finissants, tout le monde est beau, tout le monde est belle.
1: Ah, ouais.
0: Les filles sont magnifiques, ça n'a aucun bon
1: mais
0: sens.
1: Mais vous autres aussi, vous êtes cute. Tapez-moi le petit nœud papillon. Là.
0: Les robes de bal, tabarnouche.
1: Ouais.
0: Puis nous autres, même dans mon temps, j'étais là, voyons. Caroline, pourquoi dépenser autant d'argent pour une soirée, là?
1: Ouais.
0: C'est rendu pire, là. Moi, je sais qu'il y a des gens qui descendent dans le coin de Saint-Hubert à Montréal, là, tu sais, à la Plaza Saint-Hubert.
2: Ben, ma nièce, elle a fait ça. Elle a descendu.
0: Tu vas te chercher ta robe de bal, là.
2: Plaza Saint-Hubert.
0: Tabarnouche en bas de 1000, 1500, 2000. Hey,
1: ah non,
0: donc.
1: Moi, ma mère, elle m'avait déjà dit, OK, on paye pas plus que ça. Là. On c'est avait ça. Un budget, là, parce que maintenant, ça
2: monte vite. De mémoire, il y avait un budget quand ils sont descendus, mais c'est sûr que c'est un gros montant.
0: C'est fou, là. C'est fou. Puis il y en a qui sont là-dedans en ce moment, là. Puis avec la rareté de l'argent, moi, dire, il y en a qui vont...
1: la louer.
0: Ben oui.
1: Pour vrai, rendu là, moi, la mienne adore encore dans le garde-robe.
2: C'est ça. Souvent, tu te dis, on va l'arrêter. Tu sais, comme, j'aimerais ça l'avoir. Tu la portes juste une fois.
1: Moi, c'est ce que je me suis dit.
0: Comme la robe de mariée.
1: Comme elle est longue, je vais la couper. Puis quand je vais, mettons, l'été, je vais pouvoir la reporter.
0: C'est jamais arrivé, hein?
1: Ça jamais.
0: Ben
1: puis adore. Puis d'ailleurs, je sais même pas où. Je pense que dans le garde-robe, je suis même.
0: Ah, tu l'as gardé?
1: Ah,
0: chez tes parents, OK.
2: Même chez les gars, l'habit, là, moi, je pense que j'ai reporté mon habit du secondaire une fois dans un événement au cégep que là, j'avais besoin comme d'un veston.
0: Non, j'ai jamais, jamais, jamais.
2: Mais c'est tout, là.
0: Oh! 6h07 minutes, je veux savoir dans l'actualité, Phil, les grosses nouvelles pour aujourd'hui, vendredi.
2: Plusieurs nouvelles. On parlait de bal définissant, mais je vais vous parler du cégep de l'Outaouais parce qu'il y a un étudiant. En début de semaine, vous vous rappelez, il y avait des restrictions en raison d'Ebola.
0: Même si vous
2: aviez pas de symptômes, vous deviez vous isoler 21 jours. Ben, il y a un étudiant qui était supposé de rentrer à l'automne. Et en raison de ça, il a dû reporter son inscription.
0: Oh, okay.
2: C'est peut-être le seul dans la région, du moins dans la vérification qu'on a fait. On a vérifié avec le Collège de Cité, le Cégep de l'Outaouais, l'Université du Québec en Outaouais. Puis c'était peut-être la seule perturbation qui concernait un étudiant en question. Sinon, Wonder en parle depuis déjà quelques jours, comme quoi qu'on a des belles semaines, des belles journées chaudes. Eh bien, c'est l'ouverture des piscines, des plages demain.
0: Oh, wow!
2: Peut-être un peu de pluie demain.
1: Ouais,
2: mais au moins, peut-être pour les familles, là, ça nous rafraîchir, ça va faire du bien. Déjà, les jeux d'eau, je pense, c'est déjà ouvert. Moi, j'en ai vu quelques-uns qui fonctionnent, mais c'est le fun. Les piscines, plages, ça va faire du bien.
0: Okay.
1: Puis c'est le fun parce que la semaine prochaine, annonce ça, là, du 27 puis du 30. Fait que
0: c'est l'été, mes amis. C'est l'été, on est dedans. 11-007, vous avez le goût de nous dire un petit coucou. Gênez-vous pas pour le faire. Faites toujours texter facture. Je vous le dis, on va payer une facture aujourd'hui parce que Rythme paie vos factures. 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
1: 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Okay, ça, j'aime ça. Parmi ceux et celles qui nous ont envoyé les photos. Là.
0: Ben oui, puis si vous le faites pas, on peut pas paye savoir, pas. Là. C'est ça. Gênez-vous pas pour le faire à part ça. Gênez-vous pas pour texter le mot facture, je vous le rappelle. On a parlé météo, on a parlé actualité. On va parler musique maintenant. C'est du gros bonheur qu'on vous offre dans les oreilles à compter de, je dirais, là. C'est notre toune. C'est la toune de Rite. C'est notre chanson du vendredi. Wonder, c'est parti!

0: Alors, j'espère que vous allez bien.
1: Oui.
0: Moi, en fin de semaine, je m'en vais au Festival Mélo à Repentigny pour aller voir Elden Brooks et les Louanges. Fait que je vous souhaite un beau week-end.
2: Ah, nice.
0: Profitez-en bien.
3: En fin de semaine, on fait du jardinage. On termine le jardin. Et puis, si la météo le permet, bien sûr. Sinon, on fait de la couture, on relaxe, on fait des hages dans la maison, nettoyage, lavage, ménage. Bon week-end!
4: Mes plans pour la fin de semaine, c'est que je travaille une fin de semaine sur deux. Donc, en fin de semaine, c'est le travail. Mais je vous souhaite à tous et à toutes un bon week-end, spécialement à Rythme.
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0: salut tout le monde, c'est Hélène. Moi, je travaille dans une pourvoirie du Rapid7 à Val-d'Or. Oh. Donc, en fin de semaine, samedi, j'ai congé. Qu'est-ce que je vais faire? Je vais sortir ma canne à pêche. Passez une belle fin de semaine.
1: Oh, ouais.
2: Bye! Nice! Oh, wow.

0: êtes fin. Merci beaucoup, beaucoup, beaucoup. Il est à 6h12 minutes chez nous en ce vendredi. C'est le 5 juin 2026. Tu es en forme?
1: Je pense que oui. Pas beaucoup d'heures de sommeil. OK, vous allez me pardonner.
0: Tu vas rire, tu vas être niaiseuse aujourd'hui.
1: Pas grave.
0: À souhait, j'en
1: c'est
0: suis
1: ça,
0: sûr.
1: C'est ça qui va arriver.
0: Et je suis obligé de dire que j'ai pas plus d'heures de sommeil que toi.
1: Oh.
0: Donc, je vais être niaiseux, je vais être sans dessin et incohérent. Ben, ça, c'est normal. Comme d'habitude. C'est avec un grand bonheur qu'on vous l'offre. Moi, je l'aime, cette petite toune-là. Je veux pas que tu t'en ailles. C'est William Cloutier chez nous. Arrête-moi.

0: 11007, profitez-en pour texter le mot art, A-R-T, Centre des arts populaires du Québec de Plaisance vous invite. Et allez jeter un œil sur leur page, leur site Internet. Les photos qu'on vous propose, c'est ragoûtant. Ça donne le goût d'y aller,
1: c'est
0: mais pas rien qu'un peu.
1: Juste pour les petits,
0: ben
1: là.
0: Non.
1: Nous autres, les grands, on va être vraiment impressionnés par ça aussi. C'est beau, là. C'est vraiment efficace, puis ça fait des belles sorties en famille.
0: Tu sais, on dit beaucoup qu'on mange avec les yeux. Pas juste la nourriture qui se mange, là. Tu manges le décor, manges les couleurs. C'est tellement beau. Allez jeter un œil, Centre des arts populaires du Québec de Plaisance, 11007, textez le mot art. Un petit coucou en passant, qui est là ce matin?
1: Ah, t'as peur, j'étais pas prête. Oh, mon Dieu, Seigneur.
2: Il y a Chantal qui dit bon matin.
1: Oui, allô, Chantal Amène qui dit bon matin. La belle gang, Claire Villeneuve, bon matin. Merci pour la belle petite chanson. Il y a Ubi aussi qui est là. Mes plus belles années, c'est là, avec vous.
0: Wow. Oh, merci.
1: Ubi, mon Dieu.
2: Tu vas être le roi de notre bal des finissants.
1: Il n'y a plus ça, hein? Tu sais, tes films, là.
2: Ben, moi, je l'avais, mais je pense pas que ça existe encore.
0: Mon ordinateur, ça va.
1: Ou genre, tu sais, le méchant ado, le Mean Girls, là. Puis là, il fallait qu'ils sélectionnent, genre, la reine et le roi du bal.
0: Le film.
2: Nous, on avait ça, là. Tu votais, là, juste avant le repas, je pense qu'on avait des coupons, puis il fallait voter. Puis une année, il y avait une enseignante, parce que ma gang de chums, on avait commencé à voter pour une prof pour le plaisir. Là, puis il y avait une enseignante qui était venue justement dire « Là, c'est flatteur, là, mais c'est seulement les élèves qui peuvent gagner. » Nous autres, on riait.
0: Un des films où il y a la plus belle scène dans un film pour un bal des finissants, c'est le film Carrie. Si vous avez vu ça, ça date d'il y a une couple d'années, évidemment. Ceci Spacek qui joue le rôle là-dedans. C'est écœurant comme film, ça vaut la peine. C'est un film d'horreur, mais ça vaut la peine d'être vu sérieusement. Le film s'appelle Carrie. Qui est là, Steph?
1: Ben, c'est ça, à taper, là.
0: Il y en a d'autres, là?
1: Ben oui, il y en a d'autres. Il y a Julie. J-Lo. Elle dit bon matin, la gang, bon matin de décompte. Non, le décompte est lancé. Reste 100 jours pour Paris.
0: Oh, as-tu pogné des tickets?
1: Je vous raconte.
0: Oh!
1: C'est Julie J-Lo.
0: J-Lo,
1: genre, j'imagine. J-Lo, peut-être, ouais. Il y a Joanne Brisson qui est là aussi. On l'a dit un peu plus tôt.
0: Marc le camionneur
1: également. Et vous êtes mes meilleurs animateurs.
0: C'est fin d'être chez nous, un gros merci. C'est hyper apprécié. Pas dormi beaucoup, la madame, l'autre
1: part. Vous allez, pour vrai, là, honnêtement, vous l'entendez-vous dans ma voix?
0: Ben
1: oui. Je suis-tu roachée un matin?
0: Ouais.
1: Un peu plus.
2: Depuis au moins 3 semaines.
1: Non, mais là, c'est next level.
0: Hein?
1: Vous l'entendez pas? Non, mais...
2: C'est-tu l'effet de la sangria, ça?
1: Hey, un pichet de sangria.
0: C'est qui parle, là, en ce moment?
1: C'est Wonder!
0: Allô!
1: Bon matin!
0: 6-19, la pause dans 97 secondes. Circulation, bougez pas!
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12: À 6h20, ben vous savez, c'est un vendredi. Toujours un peu plus tranquille. On garde en tête que ces travaux sur l'autoroute 5 entre Mont-Bleu et Haute Plaine qui pourraient causer un ralentissement peut-être un peu plus tard ce matin. 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
3: 6h24, vendredi aujourd'hui. Bon début de week-end, Outaouais. Un gros merci d'être chez nous. Je viens de voir la photo qu'on a publiée sur notre page Facebook. Il y a de la paire de pattes après ça, là. Oh! Tabarnouche!
4: T'as-tu remarqué? On voit ton bobo. Tu t'es tellement gratté hier.
3: Ah oui, c'est vrai.
4: J'ai remarqué par après. Allez voir la jambe à Martin, on dirait qu'on l'a battu. Il s'est tellement gratté au sang, ça avait pas de bon sens.
3: Ben, j'ai des ongles depuis peu, et parlant d'ongles, on va recevoir quelqu'un aujourd'hui, aux alentours de 7h ce matin. On a parlé avec elle en début de semaine.
4: Vous avez une bonne mémoire, hein, parce qu'au texto, Mario, il dit « La madame, pour vos ongles, vas-tu passer ce matin? »
3: Oui, on l'attend à 7h. Comment elle s'appelle déjà?
4: Elle s'appelle Jessie.
3: Oh, tabarnouche.
4: Jessie va passer, puis elle va lui faire peut-être un ongle ou deux, ou peut-être la main pour moi, mais tu sais, j'ai quand même besoin de mes deux mains, là, pour travailler.
3: C'est un artiste exceptionnel.
4: Je vais lui demander. Non, non.
5: La longueur?
4: Non.
3: C'est pas la longueur, c'est le, écoute, c'est le design qu'elle fait, là. C'est...
4: Ah oui, elle va faire ça sur mon ongle.
3: Non, non, t'es tailleur, là.
4: J'ai pas des griffes, là. Moi, j'ai de la misère à vivre avec ça, là.
3: T'es tailleur, là.
5: J'en ai parlé à mon boss hier, je vais sauter mon tour.
3: À la TV, ça passe mal un peu. J'avoue que...
5: Ouais, il m'a dit, ouais, Phil, t'es pas obligé, ça.
3: Ouais, non.
5: OK.
3: Mais c'est honnêtement, 7h, elle va être avec nous autres. J'ai bien hâte de la recevoir. C'est une professionnelle des... c'est une artiste. C'est vraiment une artiste.
4: Incroyable. Pour vrai, moi, je suis rendue, là, je fais une passion, là. Je regarde des TikTok ou des, tu sais, des sur Pinterest, puis tu vois vraiment juste des modèles.
3: Mais c'est encore la mode, les grandes griffes, là, tu sais, les ongles longs, longs, longs.
4: Moi, je pense pas que c'est une mode. Moi, je pense que c'est... un goût. T'aimes ça ou t'aimes pas ça? T'sais, rendu là, moi, je trouve ça beau, mettons, un beau modèle, un peu style en amande.
3: Okay,
4: t'as l'air d'avoir des ongles, ben, des mains plus longues, mettons. Moi, j'ai des petites mains dans la vie, fait que ça fait la job. Okay. Par contre, je suis pas capable de vivre avec ça. Puis surtout sur un clavier, mettre une boucle d'oreille, zipper, mettons, des jeans, je m'accroche partout.
3: Moi, fait c'est...
4: Que, moi, c'est non.
3: Quelqu'un qui a des verres de contact, là, tu sais, puis tu as des griffes de même, tabarnouche, tu te crèves un œil,
4: c'est sûr. Mais je trouve ça beau chez d'autres, comme. Je trouve ça hot.
3: Ouais.
4: Tu l'assumes, là.
3: On va vous en reparler, évidemment. Ouais. Vous restez chez nous. Pour l'instant, c'est Loud qu'on vous propose avec Toutes les femmes savent danser. C'est chez nous que ça se passe, Arith. Bon début de week-end, un gros week-end radio, hein. Vous manquez pas la hitlist à fil ce soir. Il y a Pat Nadeau qui est là en fin de semaine. Il y a le brunch également. Il y a le brunch.
4: C'est vrai?

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12: Ah ouais,
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13: En ce moment, sur le réseau routier, vraiment facile. 50 des allumetières, il n'y a pas de problème. Toujours ces travaux à garder en tête sur l'autoroute 5 entre Mont-Bleu et Haute-Plaine. 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
23: Êtes-vous maniaque de chocolat? Steph, est-ce que tu tripes chocolat?
24: Ah ouais.
23: OK.
24: Moi, c'est un problème.
23: Ah ouais.
24: Je commence à manger du chocolat, des fois, j'ai de la misère à m'arrêter.
23: C'est OK, non, c'est un beau problème.
24: Bon.
23: C'est un beau problème. Phil, t'es-tu un maniaque de chocolat?
13: Ben, certainement.
23: Écoutez bien, dans un petit moment, je vous raconte une histoire sur une tablette de chocolat, OK?
24: OK.
23: Oh.
24: Est-ce qu'on sait la sorte?
23: Oui, bon, okay. Tout vous donner ça. 6:35, c'est l'heure de s'informer. Phil Bessette, on parle de quoi ce matin?
13: On parle de Ebola. On sait qu'on a des restrictions au Canada maintenant. Là, si vous avez des symptômes, ben automatiquement, vous devez être surveillé à l'hôpital lorsque vous arrivez au pays. Si vous êtes asymptomatique, vous restez à la maison pendant 21 journées. Et on a fait un peu le tour des établissements scolaires qui, des fois, il y a des étudiants internationaux qui viennent. Et le cégep de l'Outaouais, malheureusement, a dû repousser l'inscription d'un des étudiants en raison, même si son inscription était seulement à l'automne, tu sais, 21 jours, tu dis, il commence en septembre, il y a le temps. Par contre, en ce moment, son profil est comme gelé dans la plateforme pour accepter. Là, on se rappelle, là, si tu fais une demande au SRAM ou une demande pour les gens qui sont sur le bord d'appliquer au cégep, ben vous savez que c'est une manière comme ça de procéder. Et ben lui, son profil est comme gelé tant aussi longtemps que la situation n'est pas réglée du côté, entre autres, de la République démocratique du Congo.
23: Okay, okay.
13: Ce qui fait en sorte que même s'il va faire sa quarantaine de 21 journées, ben ça marche pas pour lui. Donc, c'est plate, mais il y a un des étudiants qui est touché par cette éclosion, le débat dans cette partie de l'Afrique. Sinon, si on revient par chez nous, Red Bull, les boissons énergisantes, on a fait en sorte d'avoir un projet de loi puis on voulait l'adopter d'une manière accélérée. Pour être que ce projet de loi soit adopté, accéléré, il faut que ça soit unanime à l'Assemblée nationale. Tous les partis se sont entendus, sauf un. Celui du Parti conservateur du Québec. Et le Parti conservateur du Québec, vous le savez, a seulement une députée. C'est Maïté Blanchette Vézina, qui avait été élue sous la bannière caquiste, qui a fait un transfert vers les conservateurs, ce qui fait en sorte que là, on va retomber dans un processus un peu plus long. Elle a mentionné, elle, de dire que elle voudrait qu'on fasse des vérifications avant de sauter aux conclusions trop rapidement.
23: Je comprends pas, mais c'est pas grave. Crime que je comprends pas ça.
13: Plusieurs personnes qui ont de la difficulté à comprendre.
23: Deux jeunes qui sont décédés. Il y a deux jeunes au Québec qui sont décédés après avoir pris ça. Bon, vous allez
13: ça avait
23: me dire...
13: été des recommandations aussi là de certains experts.
23: Puis on s'entend tous pour dire que c'est sûr que c'est pas bon pour la santé, que ce soit pour un enfant ou un adulte, ce n'est pas bon pour la santé. Fait en partant, puis si on c'est pas bon pour un adulte. On ne veut pas que nos enfants prennent ça de façon logique. Puis Éric Duhaime monte au front en disant « C'est un maudit opportuniste, c'est ça que c'est. » Ensuite de ça, excuse-moi, mon pognon est avec ça.
13: Il y a une nouvelle qui, quand j'ai vu ça ce matin dans ma boîte courriel, pour être franc, je l'avais pas vu passer hier en journée du côté d'Ottawa. Il y a un jeune enfant qui a tombé encore d'un immeuble. Repose dans un état critique.
24: Ah.
13: Mais là, le service de police d'Ottawa a fait une sortie publique pour dire là, fait trois appels, trois interventions en un mois qu'un enfant qui tombe tu sais, faut trouver une solution là. Demande aux parents, demande à tout le monde d'être un peu plus vigilant là, dans les prochaines semaines. Peut-être avoir une conversation avec vos enfants, peut-être aussi de dire le balcon, pas une salle de jeu. On joue à l'intérieur.
23: Ça grimpe.
13: Si vous avez des meubles, justement, ben tout près des fenêtres, c'est peut-être pas une bonne idée si ça incite à grimper ou ajouter le fameux verrouillage.
24: Ça va vite.
13: Mais c'est sûr que là, 3 accidents en espace d'un mois, on est dans une mauvaise séquence, très mauvaise séquence. Et j'en parlais en début d'émission, c'est l'ouverture des piscines et des plages demain. Donc, pour les gens qui ont chaud, qui n'ont pas de climatiseur, ça va faire du bien.
24: Oui.
23: Tu dis ça, Phil, puis la une du Journal de Montréal ce matin, l'été s'annonce sanglant, 3 meurtres en 72 heures dans le secteur de Montréal.
24: C'est chaud, là, puis je pense honnêtement que c'est une bonne nouvelle qu'ils rouvrent ça. On dirait que l'année passée, c'était plus long avant qu'ils rouvrent les...
13: Oui, des fois, c'est tout le temps avec la fin de l'année parce qu'il manque de sauveteurs. Les sauveteurs, ils sont des étudiants. Ben ouais. Les étudiants sont encore à l'école. Des fois, c'est du monde de secondaire 5. Donc, c'est tout le temps plus difficile à ce temps-ci de trouver des sauveteurs, mais là, au moins, ouverture autour du 6 juin. C'est quand même bien.
23: Oui, j'avoue. 6:47-20. Côté sport, les séries éliminatoires de la Ligue nationale de hockey, ça se poursuit pour l'obtention, évidemment, de la Coupe Stanley. Match numéro 2, hier, Caroline-Vegas. Hier, on a eu besoin d'une période de prolongation pour déterminer le gagnant. Et c'est les Hurricanes de la Caroline qui l'emportent au compte de 5-4 contre Vegas. Donc, la série est maintenant égale. C'est 1-1. C'est match numéro 3 demain. Les Blue Jays ont gagné hier contre les Braves d'Atlanta 7-2. Activité de la Ligue canadienne de football, ça débute en fin de semaine. Premier match pour nos Red Black, le rouge et noir, demain samedi face aux Elks de Edmonton. Surveillez ça, c'est dans notre course, c'est chez nous. Puis c'est le fun en tabarnouche, aller voir un match du Red Black. Je suis allé 2 fois l'été dernier. Ça vaut vraiment le détour, sérieusement.
24: Oui, c'est juste à côté.
23: C'est le fun.
24: Aller faire un tour.
13: La place TD.
24: Un bar plus le fun que l'autre. Tu sais, quand t'es plein soleil, à un moment donné, tu creves, là. Versus l'autre bord, c'est à l'ombre. Moi, je pense que c'est l'idéal.
23: Je sais jamais. Moi, écoute, je suis tout le temps du côté droit. Mais je sais pas de quel. Tu sais, quand t'arrives.
13: Le côté nord, c'est lui qui a les grands gradins, là. Puis le côté sud, c'est la nouveauté. La nouvelle partie.
24: Moi, je suis pour y aller cet été, là.
23: Tu sais, quand tu rentres par la ville, la grosse bâtisse en face du terrain, là. Tu sais ce que je veux dire?
13: La grosse tour,
23: là. Ouais. Bon, mais moi, c'est le côté droit tout le temps. Là. Tu comprends ce que je veux
24: dire?
23: Je
24: suis du côté sud, du côté
13: droit. Quand tu es assis dans tes gradins, la grosse tour là, de condo est à ta droite.
23: Exact.
13: Donc, c'est le côté nord.
23: Allez là, c'est le best spot, c'est sûr et certain. Mais showbiz, c'est l'heure.
24: J'ai fait de la circulation pendant 7 ans. J'ai eu de la misère à vous suivre. Ouais.
13: À côté des toilettes, section.
24: OK. Les boys. Ça n'a pas full bien été pour la vente de billets de Céline Dion hier matin pour les 10 nouvelles dates en mai 2027. Ils ont dû arrêter les activités parce qu'il y avait des suspects. Il y avait des gens qui ont tenté de voler les gens. Donc, ils ont arrêté l'activité de vendre les billets pendant 1 heure. Et là, ça a fait jaser sur les réseaux. C'était fiasco. C'était genre, OK, là, c'est quoi qu'on fait? On n'a pas accès aux billets, nanana. Finalement, ils ont repris les activités après 1 heure. Mais tu sais, fallait s'en douter. C'est tout le temps de même, on dirait.
13: Quand il y a une occasion de faire de l'argent ou d'une fraude, là, vous le savez, là, le cartel du pain, on en parlait, là. Avertissement, il y a déjà eu 150 fraudes qui ont été faites.
23: Oui, ça, j'entends.
13: Si on reçoit des textos,
24: c'est
13: pas des textos, là.
24: Franchement,
23: pour 42
24: piastres. Ouais,
23: 42
24: piastres. T'en fais plusieurs, 42, ça monte vite, là.
23: J'y ai pensé.
24: Moi, j'aurais dû.
23: Hey, j'ai dit que je vous parlerais de chocolat juste avant météo. Écoute ça.
24: Vas-y.
23: J'ai trouvé ça. Phil, tu t'en vas? Maudit.
24: Filou.
23: Phil, je veux le parler de chocolat. Je sais pas si vous connaissez les tablettes de chocolat. Ça s'appelle Boner Bear. Un Boner, tu sais c'est quoi? Tu le sais? Oui ou non?
24: Oui.
23: OK. Ben, c'est ça se vend dans les boutiques pour monsieur et madame adultes.
24: OK, mais là, c'est parce que là, moi, je pensais que tu parlais de chocolat, là. Genre, style un chocolat familial, là.
23: Non. Ben, okay. Non.
24: On s'en va là.
23: Oui, okay. Oui, on s'en va là. On l'appelle le Boner Bear.
24: OK.
23: Et c'est un chocolat...
24: C'est un gros chocolat?
23: Pas nécessairement. Non, non, pas nécessairement. Okay. Mais écoute bien. Là, c'est que la FDA, la Food and Drug Administration aux États-Unis, s'est mêlée de ça. Et avec raison, d'ailleurs, on a découvert que dans ces tablettes de chocolat qu'on vend pour les adultes, on dit, écoute, avec ça, tu vas avoir du fun, tabarnouche. Okay. La libido va être dans le tape, toi, chose pour lui, puis pour elle, puis ah ouais, donc, puis gnagnagna, puis gnagnagna.
24: On vend le rêve.
23: Non, oui, bon, j'aime ça. On vend du rêve encore, Lynn.
24: OK.
23: Mais on n'est pas loin de passer à la réalité, parce que dans les tablettes de chocolat, on retrouve l'ingrédient principal pour fabriquer du Viagra. Fait que quand la Food Administration a vu ça, a fait wow, attends une minute, toi là, là. Ça, c'est en vente libre. Puis rappelez-vous, quand les premières petites pilules bleues ont sorti.
24: Mais là, on vend pas ça genre chez Jean Coutu, là.
23: Mais non, mais...
24: Tu sais, on s'en va pour...
23: Quand tu vas chercher ta pilule bleue, tu t'en vas dans un Jean Coutu ou encore un Family Prix.
24: Je comprends,
23: ou
24: ça, mais
23: c'est un pharmacien,
24: il faut qu'ils l'annoncent. Ils peuvent pas juste dire « c'est du chocolat pour avoir du plaisir ».
23: C'est ce qu'ils disaient.
24: Ben là...
23: C'est carrément ce qu'on disait. Donc, il y a l'ingrédient pour faire du Viagra.
24: Okay.
23: Ou autre pilule, si Alice est nommée là, c'est l'ingrédient principal que ça prend. On a découvert ça dans les tablettes de chocolat, fait qu'on s'est dit non. Il y a eu des gens qui sont morts lors d'utilisation de Viagra.
24: Parce qu'ils ont abusé.
23: Ben pas nécessairement, c'est parce que ça augmente les palpitations cardiaques et il y en a qui pètent aux frettes. Là.
24: Mais là, c'est dangereux. Là, j'allais dire une niaiserie, m'a mortonné.
23: Oh, fais attention. Ouais. 6,45 côté temps et température pour aujourd'hui, vendredi.
24: Là, il s'est passé quoi avec le chocolat, Martin?
23: On arrête d'en vendre, tout simplement.
24: C'est terminé.
1: Le moi, j'en ai pas une boîte, là, 50% de rabais.
24: Ouais. Ah ouais, bébé, on va avoir du fun à soir.
23: On va manger.
1: Je comprenais pas pourquoi qu'il y avait un bon rabais là-dessus.
23: Ouais, oui, c'est en plein ça. Météo, ça donne quoi?
24: Bon.
23: Bonjour, Monica, pendant ce temps-là, moi.
24: Non, ça va être correct. Okay. 30%.
23: Oh, ça va être long matin, je le sens. Là.
24: 30 degrés au thermomètre aujourd'hui. Non, mais c'est parce qu'il annonce quand même beau, là. C'est
23: du
24: soleil. Puis ce matin, on est à 13 degrés déjà. Donc, une belle journée prévue.
23: Bonne affaire, ça. 6,45 chez nous, 7h15. Je vous souhaite un bon réveil, un excellent début de week-end.
24: Qui veut du chocolat?
1: Nancy, sur la messagerie texte.
24: Hein?
1: C'est quoi déjà le nom de ce chocolat?
24: Oh.
23: Attends, on va l'appeler. C'est quoi? Oh, ça, c'est une longue distance, hein?
24: Écoute, on va aller à Amir, tu l'appelleras pendant, moi.
23: Non, non, c'est ça que je fais, là.
24: OK.
23: Ça.
1: Moi, j'imagine que c'est cette voix-là qu'elle a utilisée, mais bon.
23: Va donc voir, moi, si ça sonne, Steph, moi. J'espère.
2: Hein? Ceci est un ordre.
23: Bon, mon petit fatigante.
24: C'est pas toi, Nancy, trompé. Là.
23: Non, c'est
24: Nancy.
23: La madame qui me parle tout le temps. Elle s'est encore trompée. 7h15, je vais tenter de l'appeler dans un petit moment. Elle doit dire, appelle-moi pas, appelle-moi pas.
24: Je voulais aller en musique parce que je savais que tu l'aurais pas eu.
23: Ah oui, t'es rendu devin?
24: T'es pas tant bon sur le téléphone. On va
23: pas tant bon point. OK. Mais je fais de l'an bon point. Ça, c'est pas la même affaire.
24: Oh,
23: 6,46.
24: T'as mangé même du chocolat.
23: Ouais, ça c'est une autre histoire.
24: J'arrête.
23: À mon âge, les pelules ont rendu là. OK, voici Amir chez
24: trop
23: nous.
24: Trop de détails.

0: Elle est vraiment fatiguée, ma tête, je vous jure. À micro fermé, là, ça n'a aucun bon sens. Encore les shots, là. Wow!
1: J'ai dit comment vivre.
0: Oui, oui. Là, on a un invité qui s'en vient, on va lui offrir un café.
1: Ben oui,
0: on va lui offrir un café.
1: Martin.
0: On offre tout le temps du café. Il est quoi? 6h50, 7h ouais. moins 10. Gros merci d'être chez nous en ce vendredi 5 juin. Il y a Nancy qui est en bout de ligne. Salut Nancy!
1: Bon matin!
0: Comment ça va?
2: Ça va super bien. Bonjour.
1: Salut, Nancy.
0: Nancy, tu viens de nous envoyer un message au 11007. Tu voulais avoir du détail concernant le Bonheur Bear.
1: Le Bonheur Bear.
0: C'est ça, hein?
2: Ah, oh, ben, je me souviens plus du nom.
0: Oui,
2: OK. Quand je vous ai entendu, je dis, oh, c'est donc bien cute. Mais là, il y a souvent plus.
0: C'est cute. OK. Est-ce qu'on a un problème à la maison, quelque chose?
2: Non, pas du tout. Pas du tout.
1: C'est quoi le nom de votre mari, madame?
2: Ah, c'est Jean.
0: Jean?
2: Oui, c'est Jean.
1: Jean le bear.
0: Écoute, tu dois-tu faire le saut en tabarnouche? Tu arrives chez vous, tu je me suis acheté une tablette de chocolat. Le soir, tu regardes la TV, bang! Ah, oh ben, tabarnouche.
1: T'en veux-tu? Le gars, il dit que non. Bah oh oui, t'en prends tout de suite.
3: Moi, j'ai pas le goût de chocolat ce soir. Non.
1: C'est
3: tu vas prendre 3-4 morceaux ce soir.
2: Gang, le pire là-dedans, c'est qu'il est en ligne.
0: Oh, il nous écoute.
2: Là, j'ai écrit, j'ai dit, écoute, ben, qu'est-ce qu'ils vont dire? J'ai dit, écoute la 97.1, tout de suite.
0: C'est gentil.
1: Salut, Jean.
0: T'sais, on va chercher les auditeurs comme on peut, puis lui, on est allé chercher de même en parlant de Bonheur Bear. Je vous rappelle que c'est un chocolat qu'on a retiré des tablettes aux États-Unis parce que il contient un ingrédient qui sert à faire le Viagra ou encore le Cialis. Donc, on prenait ça, puis bang! Et le nom Bonheur Bear, ça dit tout, me semble...
2: Ben oui!
3: Oh, non, c'est un chocolat qui était quand même dur, là.
1: Jean, méfie-toi si Nancy te demande de prendre du chocolat en fin de semaine.
0: Et sacrifice.
1: C'est vendredi, là.
0: Nancy, ça va-tu?
2: Oui. Ben oui, moi, je suis de bonne humeur. Écoute, depuis 3h30 que je suis réveillée.
0: Oh, bateau, OK.
1: Mon Dieu Seigneur.
2: Moi, je suis chauffeur pour la STO.
0: Ah, en plus, OK. Ben, hey, t'es fine d'être chez nous. Un gros merci, j'apprécie. Je t'invite à passer une maudite belle journée.
1: Merci, Nancy.
2: Ben, bon week-end, tout le monde.
1: On t'embrasse, Nancy.
0: Je te jure que oui, on va avoir un bon week-end. Sois prudent sur la route. Merci.
1: Bye-bye. Salut.
0: Jean,
1: bye.
0: Bonne journée.
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3: En ce moment, sur le réseau routier, ça va très bien. Le 50 des Allumetières, l'axe Rébert-Fournier, il n'y a pas de problème. Petit ralentissement, peut-être dans la zone de travaux entre Mont-Bleu et Haute Plaine sur l'autoroute 5. Mais vraiment, si on compare à plus tôt cette semaine, c'est... beaucoup plus facile.
0: Wow.
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0: Ah ouais donc.
1: OK, une belle journée qui nous attend encore. Oui. Pour vrai, cette semaine, on n'a pas à se plaindre pantoute. On a eu une semaine parfaite avec du 30 degrés. Et ça se poursuit aujourd'hui quand même avec généralement du soleil. Il va y avoir quelques nuages, mais c'est rien. Ce matin, on est à 13 degrés. Demain, samedi, hein, ça se corse un petit peu.
0: Là, t'es pas là.
1: Un petit...
0: On n'est pas à la radio demain, fait que c'est pour ça qu'il y a de la pluie.
1: Tu penses?
0: Le petit Jésus va être triste, fait qu'il va mouiller.
1: Ben oui, puis il y a un risque d'orage. Ah, mais voilà. Regarde, ça va se tasser, toujours dans le confort. 24 degrés, dimanche 26, et le soleil est de retour lundi, avec du 27, du 30 degrés mardi prochain.
0: Elle l'attire. Hein? Elle l'attire.
1: Et ça?
0: Il y en a qui souffrent d'allergie en ce moment. Elle attire le soleil. Il faut le faire. C'est Wonder. Il est 6h54 minutes. Gabriel Fredette, c'est ce qu'on va vous offrir dans les prochaines secondes. Juste le temps de vous dire que, Steph, on va embarquer sur tes griffes dans les prochaines minutes.
1: J'ai hâte. Jessie est arrivé.
0: Ça, c'est complètement pété. On va te faire des griffes. Puis j'ai hâte de voir le design qu'elle va te faire. Tu lui as demandé quelque chose de particulier. On va voir, évidemment.
1: On verra.
0: C'est un artiste. C'est vraiment un artiste. Je vous invite à aller voir. On va vous donner plus de détails.
1: Ben
0: là.
1: Oui.
0: Mais moi, je savais pas, il y a des championnats d'artistes de poseurs d'ongles.
1: Je savais pas plus. Là. Moi, je pensais que tu pouvais faire ça juste chez vous, puis dans un studio, puis c'est tout. Là. Qu'est-ce que vous pensez qu'on va faire sur nos ongles? 11 000. Ouais,
0: c'est un artiste. C'est vraiment un artiste. Je vous invite à aller voir. On va vous donner plus de détails.
1: Ben
0: là.
1: Oui.
0: Mais c'est moi, je savais pas, il y a des championnats d'artistes de poseurs d'ongles.
1: Je savais pas plus. Là. Moi, je pensais que tu pouvais faire ça juste chez vous, puis...

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8: En ce moment, sur le réseau routier, ben vous le savez, vendredi, c'est toujours plus tranquille. Ouais. Je regarde 50 des allumetières. On espère que ça va rester comme ça. C'est des codes verts un peu partout. Du côté d'Ottawa, 174 instantané. Queensway également, pas de problème jusqu'au centre-ville. 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
9: Ah ouais, là.
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6: Ne clignez pas des yeux, mes amis. Allez faire un tour sur notre page Facebook et restez là. OK? Touchez à rien. Quand vous êtes sur Facebook, là, RIT97.1, restez là parce que on va vous mettre des photos au fur et à mesure que ça avance. On a un artiste avec nous autres en studio. Et quand je dis artiste, c'est artiste.
7: Championne.
6: Oh,
7: championne.
6: Wow. Attends un peu, là. On va se faire faire. Ben, on va se faire faire. On va commencer par Steph, évidemment, là. C'est des ongles. Mais le design qu'elle fait, ça n'a aucun tarieux de bon sens. Puis ce qui est mauditement le fun, c'est que c'est une fille de chez nous, c'est une fille de l'Outaouais. Moi, j'ai découvert ce qu'elle faisait, c'est la semaine dernière, je pense.
8: Oui, avec Samantha, en fait. Elle avait, tu sais, des ongles des Canadiens, oui. La semaine d'avant, peu importe.
6: Rappelez-vous quand le Canadien gagnait, là.
8: Oui, quand il était bon.
7: En 93. Ouais.
6: Mais les ongles qu'elle a faites, les griffes qu'elle a fait, c'est exceptionnel. Puis elle nous a amené des ongles qu'elle a fait dans un concours en Ukraine. Hey, première place.
8: Faut le faire.
6: Mais de voir le design de ça, ça n'a aucun torieux de bon sens. Et c'est fait à la main. Là.
8: C'est long aussi. Oh! Hein? On se pose la question. Y en a-tu vraiment qui mettent ça? Comment ça fonctionne? Ben, on a plein de questions.
6: Ah, ça va être drôle. Cool, pas à peu près. On jase avec elle dans un moment. Phil Bessette, je veux savoir, au bulletin de 7h30, tu parles de quoi?
9: Deux personnes ont été arrêtées en lien avec une fusillade qui est survenue dans les dernières journées à Ottawa, là, sur la rue Prince-Albert. Une femme dans la quarantaine et un homme dans la vingtaine qui ont été arrêtés. Et je vais vous parler d'une histoire assez perturbante. Là. Il y a une patiente de l'hôpital de Hull qui a bien failli être victime d'une erreur médicale qui aurait pu coûter son décès, là, sa vie, là, vrai, carrément. Mm. Et c'est elle qui a eu comme un peu de... Hey, c'est quoi, vous m'administrez?
6: Oui, elle a eu le réflexe de demander. Ouais.
9: Puis là, ils ont dit, ah ben c'était le médicament. Elle a dit, je pense pas que c'est...
6: C'est pour moi.
9: Finalement, ils ont vérifié dans le dossier. Ah, désolé, on va...
6: Et sacrifice.
9: Je donne les détails dans une trentaine.
6: OK. Détails et autres nouvelles, bien sûr, à 7h30. Il est à 7h04. Je veux savoir quoi temps et température pour aujourd'hui, vendredi. Puis elle est perçue pour le week-end, Steph. T'as-tu travaillé fort?
8: J'ai pas travaillé fort, ben, pour le week-end. Oh, j'ai assez donné pour cette semaine, de donner un break. 30 degrés quand même. Aujourd'hui, encore une belle journée. Alternance soleil-nuage. Ce matin, on est déjà à 16. En fin de semaine, risque d'orage demain, de la pluie également, mais toujours dans le confort. Pas 16, 24, 26 degrés aussi. Oh. Et le retour du soleil officiellement lundi.
6: Le Kenpin va être le fun. 7h04. Jesse, approche-toi deux secondes. Approche-toi deux secondes, on va te laisser ça ici. Bonjour, comment ça va?
10: Ça va bien, vous autres?
6: Ça va super bien. Ça va super bien. tatoué un artiste, une vraie artiste.
10: Oui.
6: T'es-tu native de la place? T'es-tu une fille de l'Outaouais?
10: Oui, je suis une fille de Gatineau.
6: Donne-moi ton nom.
10: Jessica. Nado, mais je me fais nommer Jessie. Tous mes abonnés, tout le monde qui me connaît me connaît sous le nom de Jessie.
6: Nail Artist Jessie.
8: C'est ça, on dit Jess, mais j'aime ça, Jessie.
10: Oui,
8: c'est
10: moi, original. Je trouve ça beau. Original.
6: T'es une poseuse d'ongles, c'est ça le métier?
10: Ben, dans le fond, on définit ça sur soit prothésiste ongulaire ou technicienne en pose d'ongles, mais je suis aussi formatrice en pose d'ongles.
6: Wow. Coach?
10: Oui, certainement.
6: Wow. Oh. Puis, à voir ce que tu fais, sincèrement, tu dois être une torieuse de bonne coach parce que tu as un talent exceptionnel. C'est fou ce que tu fais, c'est débile ce que tu fais. Le prix que tu as gagné, ça, c'est les ongles qui ont gagné en Ukraine, c'est ça?
10: Oui, c'était vraiment un championnat au niveau de la beauté. Fait qu'il y a vraiment tout type de catégorie. Il n'y a pas seulement les ongles, il y a vraiment les cils et tout ça. Mais moi, j'ai choisi la catégorie Nail Art. Puis vu que j'ai déjà remporté 5 championnats au Québec, je devais absolument...
6: Wow, attends, comment ça qu'on apprend ça là?
8: Moi, j'ai une question, OK? Oui. Comment tu peux faire, « Hey, je vais participer à tous les concours? » Comme la passion était en toi dès le départ?
10: Je me suis fait approcher par une fille de Montréal que je connaissais pas en 2022. Puis elle m'a approché sur mon profil Facebook pour me dire que j'avais un talent puis que c'était comme je devais participer à ça. Au début, j'étais un peu sceptique, j'avais peur parce qu'on s'entend que c'est en ligne, tu me demandes un versement pour participer au championnat.
6: Ouais,
10: on sait jamais. Mais j'ai dit c'était pas assez élevé, je pense que c'était 60$ pour l'inscription.
8: Okay.
10: Fait que j'ai participé puis par surprise, j'ai remporté première place dans ma catégorie. C'était vraiment dans mes débuts en nail art. Fait qu'on parle, ça fait juste 5 ans que je fais du dessin sur des ongles, mais ça fait 20 ans que je fais ça de carrière.
8: OK, quand même.
10: Oui, c'est ça. Mais le dessin a vraiment pris une ampleur. J'étais déjà talentueuse en dessin à la base, mais de faire ça sur des ongles en miniature, là, c'est tout un processus, puis ça a pris énormément de temps et de pratique. C'est sûr que je peux pas comparer mon début à aujourd'hui, mais ouais, j'ai participé à 5 championnats québécois que j'ai remporté première place dans chacune catégorie.
6: Ben voilà,
8: bravo!
6: Attends, moi, il y a une affaire que je comprends pas.
10: Oui?
6: Comment ça qu'on entend parler de ça aujourd'hui? Pourquoi que c'est pas publicisé? Pourquoi que c'est pas médiatisé, cette affaire-là?
10: J'ai l'impression que les ongles sont comme encore un sous-métier, que les gens voient pas ça comme un vrai métier. Les gens, ils pensent qu'on se lance là-dedans tête baissée, mais il y a vraiment beaucoup d'heures à mettre dans ce travail-là. Il y a beaucoup de choses à savoir aussi au niveau des ongles. Fait qu'on a une très belle communauté de femmes qui font ça, que moi, je suis associée avec eux, avec des gens de Montréal, des gens dans d'autres pays aussi. Je parle avec des filles d'Ukraine, de l'Europe, la Russie, parce que c'est là que les techniques sont vraiment avancées, développées définitivement. Fait qu'on va chercher nos techniques à ces endroits-là, puis on les ramène au Québec pour pouvoir justement enseigner ça.
6: Tu dis que ça fait combien de temps que tu fais ça?
10: 20 ans.
6: 20 ans poser des ongles.
10: Ouais.
6: Puis t'as-tu fait des cils aussi? T'as-tu fait ça?
10: Non,
6: juste les ongles. Juste
8: les ongles. Oui, parce que souvent, exemple, tu sais, je te vois tatouer.
10: Oui.
8: Souvent, quand on est bon ou bonne en dessin, on se lance un peu, pas nécessairement juste dans les ongles, mais dans les tatous. C'est-tu quelque chose qui, tu sais.
10: J'ai déjà essayé, sauf que les gens en tatouage, ça bouge beaucoup parce qu'on s'entend que ça fait mal. C'est pas quelque chose qu'on peut corriger par la suite. Donc, j'ai comme pris la décision de. Sur un ongle, on peut corriger un ongle.
8: Ah ouais,
10: on peut l'enlever, on peut effacer, on peut recommencer.
6: J'aime ça. Tu vas t'installer dans les prochaines secondes sur les mains de Wonder. Laquelle tu veux? La gauche ou la droite?
8: Ça va être la droite, probablement. Moi, je gérerai le reste.
6: C'est vraiment pété ce qu'elle fait. Je vous dis, on va vous mettre des photos sur notre page Facebook. Moi, je vous invite à aller voir dans les prochaines minutes. C'est impressionnant, là. Tu fais, voyons donc. Ce que tu nous as apporté, ça mesure quoi? C'est
10: 10 cm. Il y a des règlements dans les championnats, on doit avoir certaines longueurs.
6: 10 cm. Y a-tu du monde qui porte ça dans la vraie vie?
10: J'ai des clientes qui vont porter un bon 5, 6, des fois 7 cm, je pourrais vous dire. Il y en a qui ont vraiment des longues griffes dans mes clientes, on peut appeler ça comme
6: Tabarnouche.
10: C'est un bon 2h30 de travail à ce moment-là.
6: Y a-tu déjà quelqu'un qui s'est crevé un œil, quelque chose?
10: Non, mais moi, quand je fais les miens et je les prends stiletto, c'est très dangereux. Je me réveille avec des blessures le lendemain
6: matin. Arrête!
10: Oui,
8: parce qu'il y a des formes. Là, si tu fais pointu,
10: c'est extrêmement
8: que tu t'accroches.
10: On déchire des chandails, des culottes. Ça arrive souvent.
8: Mais pourquoi t'es fait juste pas plus rond, genre, mettons?
10: Mais c'est vraiment des championnats pour des photos. On y va all-in, là. Puis c'est seulement sur une main, là.
6: Hey, ça, puis du Boner Bear, là. Wow!
8: C'est dangereux.
6: Excuse, elle venait avec sa fille. Je m'excuse. Il est 7h09 minutes. C'est vraiment le fun à part ça. On s'installe là-dessus dans les prochaines secondes, mais pas vous autres. On vous oublie pas, call-in. Voici les Backstreet Boys chez nous. Arrête-moi.

0: les maudits Backstreet Boys, on les a pas oubliés. Hein? 7h14 minutes. Dans les prochaines secondes, on a pour vous le Quiz Me Baby, ça s'en vient. Ouais. On est avec Nail Artist. Jesse, ce matin, on se fait faire. Ben, on se fait faire.
1: Non, non, tu peux t'inclure, là.
0: Ben, elle m'a fait un Iron Man, puis je vais le mettre. Mais écoute, c'est des ongles mini que j'ai.
1: Mais au moins, t'as des ongles, moi, ça fait dur, mes affaires.
2: Mais moi, je te verrais, Marthe, avec un 5-6 cm, là.
0: Ouais.
2: Ouais?
0: Ouais, ça se passe.
2: Je vais avoir toutes les Avengers.
1: Ah, ouais. Moi, je m'éloigne, c'est sûr qu'ils me graffinent.
0: Ça n'arrivera pas, je vous le confirme. 7h14 minutes. Donc, je vous disais, le Quiz Me Baby s'en vient. Préparez-vous à composer le 819-503.
1: 97-11 pour courir la chance de gagner ce matin, encore une fois, un 50$ de chez Rossignol.
0: C'est une mauseuse de belle place. On a fait une vidéo la semaine dernière, ou il y a deux semaines de ça.
1: Ouais.
0: Allez jeter un œil sur notre page Facebook. Allez voir, vous allez avoir un aperçu de ce que ça a l'air. Mais c'est un aperçu. Pour voir vraiment ce que ça a l'air, vous devez vous rendre là-bas. Vous prenez la brosse, pas compliqué, là, l'autre bord de la traque. Facile. Là. La rue des...
1: Boulevard des Affaires.
0: Boulevard des Affaires.
1: 477.
0: 477, Boulevard des Affaires. C'est beau, c'est beau, c'est beau, c'est beau, c'est beau. Puis c'est le moment ou jamais, là, tu sais, vous voulez planter la pelouse, des arbres, des fleurs.
1: Oui, on est dedans pas mal.
0: Ah oui. Puis donner de la gueule à notre maison. Moi, je me souviens, mon père, il y a quelques années de ça, il y a peut-être une dizaine d'années de ça, avait gagné dans le village d'où je viens, à Asbestos, il avait gagné le plus beau paysagement de maison.
1: Mm.
0: Et la fierté de mon père, c'était « Voyons donc, Caroline! » Puis, tu sais, à un certain âge, à un moment donné, ton terrain, là, c'est important. Là.
1: Mm.
0: Ça soit beau, ton herbe bien coupée.
1: Tu veux que tout soit beau chez vous, hein?
0: Mais si tu veux que ce soit beau, va faire un tour chez Rossignol. Pas compliqué, hein? Ça a mal sorti.
2: C'est chez Rossignol.
0: Ça veut dire 3h30 de sommeil, ça. Va faire un tour chez Rossignol. Non, c'est même là.
1: Ça te dit, c'est chez... T'as dit chez à la place de chez, puis t'as dit Rossignol.
2: Ça me rappelle mon chalut hier. Chalut.
1: Seigneur, les boys, vous avez quelque chose qui marche pas, là. C'est pas normal, c'est moi qui parle bien matin.
0: Ouais, c'est ça qui est pas normal.
1: On va aller à la circulation.
0: On est
1: dit, là.
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2: 7h16, c'est des codes verts un peu partout à Gatineau. Même du côté d'Ottawa, je regarde et c'est très bien. Là, sur la 50 des allumetières, il n'y a pas de problème. Il y a ces travaux toujours sur l'autoroute 5 à la hauteur du boulevard des Hautes-Plaines. Des travaux également sur le boulevard Lucerne. Ça pourrait le causer un petit ralentissement, mais vraiment, là, en général, c'est tranquille. 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
0: Ah oui, là.
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0: Steph!
1: Une belle journée aujourd'hui, alors que Jessie s'apprête à faire peut-être le premier ongle. Non, mais allez, nettoie, là. Tu peux pousser là, mes cuticules.
2: Ah, nettoie ça en masse, là.
0: Ah ouais, écoute, sacrifice, prends pas de chance. C'est quoi que tu prends pour nettoyer les ongles, la meilleure bébelle? Moi, c'est de l'eau de Javel, mais chez vous, qu'est-ce qu'on sert de Jessie?
4: Ben là, actuellement, je me sers...
0: Attends, approche du micro. On sert de quoi?
4: Je me sers d'un embout qui s'appelle Tulip pour venir repousser ses cuticules, pour justement venir les enlever, les couper, puis par la suite, commencer mon processus.
0: Y a-tu quelque chose qu'on peut faire avec sa luette également? Parce qu'elle a une voix roacher un matin. On peut-tu y aller? OK. 7-17. Météo, ça donne quoi? Ah non, pas vrai. On y va tout de suite. 819-503-9711. 819-503-9711.
1: Mais oui, on était sur la météo j'ai rien dit.
0: Vas-y.
1: 30 degrés aujourd'hui. Gros soleil. Ça va faire du bien au moral, encore une fois. Et ce matin, on se réveille avec 16 degrés. Oh. C'est parti!
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0: Quiz me, baby! Vous voulez jouer avec nous? Hey, Colin!
1: Qu'est-ce qu'il y a?
0: Mais les lignes sont pleines, même pas besoin de répéter le numéro de téléphone. Merci d'être là ce matin, c'est gentil.
1: Yes.
0: 7-18, on va aller au hasard. Quel qu'on prend?
1: Jessie, 1, 2 ou 3?
4: On va prendre 2.
0: 2, celle-là ici. Oui, bingo, c'est parti! L'as-tu?
1: Pogné?
0: Ah, c'est moi qui le pogne. OK, excuse-moi. Le matin, juste pour le fun, bonjour.
6: Bon matin!
0: Allô!
1: Salut!
0: Comment ça va?
6: Ça va bien?
0: Ton nom, s'il vous plaît?
6: Mélanie.
0: Mélanie, tu veux jouer avec nous autres?
6: Oui,
0: Écoute, il y a 50 $ à gagner pour aller faire un tour du côté de chez Su. De chez Su Rossignol.
1: Ouais,
0: tu vas avoir du fun là-bas, tu vas triper. Les yeux se promènent partout dans le magasin. Il y a du choix, il y a de la qualité, puis il y a du mot juste de bon monde pour bien vous conseiller. Vous allez faire un tour, là. La question aujourd'hui, pas facile. T'as pas la bonne réponse, on passe à un autre appel. Je te le dis tout de suite. Mais faut que t'écoutes avant, il y a un choix de réponse, OK? Écoute bien
1: bonne
0: ça.
1: Chance, Bill.
0: Question pas facile. En 2023, près de X sur 5, OK? X sur 5, on comprend. Canadiens ont fait pousser des fruits, des légumes et plantes, puis des fines herbes à la maison, OK? Est-ce que c'est A, 3,5? Est-ce que c'est... Non, pas 3,5. 3 sur 5? B, 2 sur 5? Ou C, 1 sur 5 % des Canadiens qui ont fait ça?
6: 3 sur 5.
0: Et tabarnouche, il va fort. Ça, si je calcule bien, 3 sur 5, ce serait 59 % des Canadiens qui ont fait pousser ça?
6: Ouais.
0: OK. Oh, ben tabarnouche! On a une gagnante, on a une gagnante. Bravo, tu viens de gagner ton premier 50 $ de Cissu, Rossignol. Ça, c'est à toi, c'est gagné.
1: Bravo, Mélanie.
0: Bravo.
1: T'as-tu quelque chose en tête à aller magasiner là?
0: Oh, ça, j'aime ça.
6: Oh, je vais me trouver quelque chose, c'est sûr et certain.
0: Écoute, j'ai vu des pots à fleurs. Ça a l'air banal, là, mais il y en a tellement. Tu vires fou. À l'entrée, il y a des fleurs, mais ça arrête pas, là. C'est des kilomètres. Non, c'est pas vrai, là. Mais il y a du choix, il y a du stock. Ça n'a aucun maudit bon sens. Faut aller faire un tour. Super de belles boutiques. Puis je vous le dis, le staff, hyper agréable. Mm-hmm. Nous autres, on allait là pour faire une vidéo, puis on a été accueillis comme des rois, là.
1: Honnêtement, oui, là. Puis on connaissait pas, là. On est parti de là, on s'est dit, oh mon Dieu, qu'est-ce qu'on fait? C'est sûr qu'on magasine. Ah, on a magasiné.
0: Vraiment super beau. Tu viens de gagner, tu gardes la ligne, on va prendre tes coordonnées, OK?
6: Parfait, merci.
0: T'es bonne,
6: merci.
0: Bravo, bravo. D'où on est passé? C'est chez nous que ça se passe. Il est à quoi, 7h20 minutes? Merci de nous avoir choisis. Je vous souhaite un excellent vendredi. Bon début de week-end. 5 juin 2026.
1: Merci d'être là. Bon vendredi.

0: C'est parti, on est sur la pause longue en ce moment avec Nail Artist Jesse. Allez voir sa page Facebook, de toute beauté ce qu'elle offre, et on va vous mettre des photos dans les prochaines minutes.
1: Je vais faire une story, hein?
0: C'est magnifique, sérieusement, puis je ne suis pas un maniaque de griffes, bien honnêtement, mais ce qu'elle fait, c'est tellement du beau talent, puis... Ce qui est encore plus le fun, c'est que c'est fait chez nous, là. C'est un artiste de chez nous qui a gagné plein de prix. Je ne savais pas, mais il y a des compétitions de ça. Hey, compétition.
1: C'est quelque chose pareil, hein?
0: Ouais, faut le faire.
1: OK. Hey, on a eu un texto.
0: Ah ouais, donc?
1: C'est la fête de ma sœur Annabelle en fin de semaine. Elle va avoir 21 ans. Un petit shout-out pour elle. Elle vous écoute en ce moment.
0: C'est Annabelle, hein?
1: Annabelle, oui.
0: Annabelle Falardeau, son nom.
1: OK.
0: Ben, Annabelle, juste pour toi.

0: joyeux anniversaire.
1: Bonne fête, Annabelle. Passe bonne une fête, belle journée. Bon week-end. Bonne fête, bonne fête, bonne fête, bonne fête. 21 ans. Et que ça fait longtemps.
2: Ah, je me sens vieille soudainement.
1: Vieille?
2: Et plus 20 ans.
1: Non, non, ça.
2: Tu sais, quand tu dis ça, là, tu ouais. sais que t'es plus dans 20 ans.
1: Ah, oui, ça, écoute. Ça fait longtemps que je le dis, ça, moi. ce qui s'en vient, c'est les actualités à compter de 7h30 avec Phil Bessette. Manquez pas ça. 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
2: 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Là, mettons exemple, OK, en fin de semaine, ça vous tente de profiter d'une terrasse, reste au bar Le Pirate, OK?
1: Ouais.
2: C'est la plus belle terrasse sur Jacques-Cartier, fait que vous pouvez pas passer à côté
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2: de
1: vrai.
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1: 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Tu dois savoir quel commerce aller voir.
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1: 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Simple Plan. On chante sous la pluie. Pas beaucoup aujourd'hui. Où sont

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1: Ouais. 7h30 en ce moment sur le réseau routier, ben c'est facile. Sur la 50, des allumetières, un peu plus de monde dans les carrefours giratoires. Je regarde sur la rue Montcalm, c'est également instantané là, vers Alexandre Taché. Sur le Queensway en direction ouest, un petit peu plus lent à la hauteur de Pinecrest. Habituellement, c'est en direction est à cette heure-ci, mais semble avoir un petit pépin sur ce secteur. 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
2: Merci. Tu sais, un scoop là, pour un journaliste ou encore un lecteur de nouvelles, c'est important dans la vie. T'en as besoin d'un le plus souvent possible.
3: Hein? Toujours.
2: Quand t'as un bon scoop, tant que t'as quelque chose ou que le monde fait... Je pense que je lis le scoop un matin.
4: C'est quoi?
2: Écoute, ça se peut pas. Il y a des niaiseries sur la planète, une affaire épouvantable. Mais tu sais, quand t'as le choix là, de parler de Donald Trump à tous les jours, tu pourrais avoir une nouvelle sur Donald Trump, puis ça crée, il y a de la guerre un petit peu partout, ça perd de tous les bords. Mais cette nouvelle-là, écoute, c'est la nouvelle des nouvelles. Le gars s'est entraîné pendant un an.
4: OK.
2: Un an. C'est un Singapourien.
3: OK.
2: Petit gars de Singapour. Hein?
3: Petit, s'il s'est entraîné, doute quand même...
2: Ouais, mais attends, savoir pourquoi il s'est entraîné, tu vas voir. Moi, ça me fait rire au bout. Il y a des gens, il y a des compétitions. Moi, j'ai appris qu'il y avait des compétitions d'ongles ce matin. Et je savais
4: pas
2: ça.
4: Mais il y en a beaucoup qui ont appris ça, moi, je pense.
2: Ouais, puis il y a des compétitions d'à peu près n'importe quoi sur la Terre. Quand tu y penses, là. Et compétitions de ci, de ça. Le cube Rubik, oui. Vous avez vu les compétitions.
4: Ça, c'est impressionnant.
2: C'est fou.
4: Là.
2: Les gars font ça en une seconde et demie, Colin. Puis je suis même pas capable de faire une couleur. Tu sais, c'est débile, débile. Mais là, la nouvelle mode, c'est de faire des. Attention, c'est là le scoop. On fait des Monsieur Patates.
4: Hein, ça existe encore?
2: Le Monsieur Patate, ben oui, on n'a jamais arrêté d'en faire.
4: Non, mais j'en vois plus, on dirait nulle part.
2: Ah non, ça se vend encore dans boutiques de jouets, ça se vend encore.
4: Ouais. Oh, ben, c'est vrai qu'on n'a plus de boutique vraiment de jouets à part.
2: Toys R Us est fermé. Non, mais t'as Walmart, Griffon Bleu, puis ça, t'en as encore. Mais tu peux trouver des Monsieur Patates encore, ça se vend encore. Mais là, il y a un championnat mondial de Monsieur Patates qui a été fait, et c'est le Singapourien qui a réussi à monter sa patate, son Monsieur Patate, le déguisé au complet. Là, il a battu le record du monde du temps le plus rapide.
4: Combien de temps?
2: Écoute bien ça. C'est ça que je cherche, là, moi, de l'avoir.
3: C'est avec une vraie patate?
2: Non, un Monsieur Patate.
4: Monsieur Patate, Phil.
2: Le Monsieur Patate, c'est le jouet.
3: Moi, je sais le jouet, mais je pensais pas
4: bon, que ça y avait des tu le montes. Oui, tu le montes. C'est pas grand-chose à
2: faire. Faire la tête. Là, tu y mets les pattes, tu y mets les bras, tu y mets la moustache, le nez, les lunettes, le chapeau, tout.
4: Ce qui manque.
2: Combien de temps, vous pensez?
3: Ça doit être pas long, là, 5 secondes.
4: Ouais, moi, tout
2: 4,63 secondes.
3: Ouais.
2: Le gars s'est pratiqué pendant un an. Tu sais, quand tu dis qu'il y a du monde qui n'a pas de vie, là, ce Singapourien-là en a pas.
4: Non, mais attends un peu. Là, il a pas de vie. Il aime ça, peut-être ça. Là. Moi, je trouve que c'est impressionnant. Là. Ça, en 4 secondes, je mets les yeux et les oreilles.
3: Non,
4: là. C'est quand même impressionnant. Là. On peut y donner. Là. C'est juste que il est où encore le processus de se dire « Moi, aujourd'hui, je vais battre ce record-là. »
2: T'as pas de vie.
4: C'est ça qui me... Je sais pas.
2: mon fils dirait ceci. Bah, regardez la face, il est encore vierge. OK, 7h33 minutes. C'est l'heure de s'informer. L'actualité, ça dit quoi aujourd'hui?
3: Ben, on vous parlait cette semaine du remboursement du cartel de pain. Là, c'était un montant de 17,50 ou 42,50 $ si vous êtes dépendamment du forfait là, que vous avez... qui vous êtes dû là. Et finalement on se rend compte que bien oui, il y a du monde qui essaie de profiter de ce remboursement des fraudes, surtout par message texte. On vous rappelle que vous avez aucune action à faire à l'exception d'encaisser le virement Interact.
2: Facile.
3: Donc vous recevez un premier courriel, ça c'est la vraie méthode. Vous recevez un premier courriel qui vous dit dans un instant vous recevez un deuxième courriel avec le transfert Interact, voici votre mot de passe.
4: Okay.
3: Vous recevez un deuxième courriel, là, vous cliquez sur le lien, puis vous rentrez le mot de passe. C'est tout. C'est la seule chose que vous avez à faire. Vous n'avez pas à transmettre des données, vous n'avez pas à transférer de l'argent, vous n'avez pas à cliquer sur un lien de message texte. C'est les deux seules étapes que vous avez à faire pour éviter de vous faire avoir carrément. Sinon, le service de police a procédé à l'arrestation de deux individus dans le cadre de son enquête sur la fusillade qui est survenue cette semaine sur la rue Prince-Albert. Une femme de 45 ans, un homme de 21 ans font face à plusieurs chefs d'accusation en lien avec possession d'armes à feu, entre autres. L'enquête se poursuit. Rappelons que cette semaine, je vous parlais qu'un homme avait été blessé gravement là, alors qu'il avait été touché par balle. Ça s'était passé mercredi après-midi. Et Il y a eu une déclaration, on parlait de primeur. Il y a eu une primeur au 104.7 là, en parlant de justement une patiente qui avait été qui a vraiment évité le pire. Là. On l'a rencontrée par la suite à TVA Nouvelles. Le reportage est disponible sur tvagatineau.ca. Lynn, qui est une patiente de l'hôpital de Hull, a bien failli être victime d'une erreur médicale. Elle est arrivée en ambulance pour des problèmes cardiaques en février dernier. Le personnel médical a inscrit à son dossier qu'elle était allergique à la morphine et lui a remis un bracelet rouge. Peu de temps après, sa douleur s'est intensifiée. Elle a demandé d'avoir quelque chose. Il y a l'infirmière qui a vérifié le dossier. Elle s'en allait injecter de la morphine ou un dérivé de la morphine. Juste avant que l'injection, elle a dit « Ah, c'est quoi ça? Ah, ben c'était l'affaire. » Puis là, ça y a comme...
2: Ça l'a allumé.
3: Un doute, ben le dire, oui. Ben, je pensais que... Fait que là, l'infirmière a tout de suite été revérifier le dossier et ils ont évité le pire. Mais dans le... Il y a eu comme une erreur, une chance qu'il n'y a pas eu de conséquences, mais c'était vraiment... Là, on a évité le pire. Là, maintenant, Lynn, elle a fait une plainte au Collège des médecins du Québec. Pas nécessairement pour recevoir un dédommagement, mais juste pour essayer de vérifier là, que on suive le processus puis qu'il y ait juste un avertissement dans le dossier, justement. Et d'ailleurs, il y a une des associations là, des patients qui a mentionné, on devrait considérer le système de santé un peu comme le système de l'aviation. Le système de l'aviation, on dit que c'est zéro. Là. Erreur, là, il n'y a pas d'erreur.
2: Tu n'as pas le droit,
3: pas le droit parce que tu joues avec des possibles victimes.
4: Mm-hmm.
3: La santé, ça devrait être la même affaire. Dans le sens qu'on joue avec la santé des gens.
4: Ouais.
3: On ne devrait pas avoir le droit à l'erreur.
4: Oui, c'est sûr, mais...
3: L'erreur est humaine,
4: ça
3: vous allez me dire, là.
4: Je comprends,
2: non, ça,
4: là,
2: c'est clair.
4: À un moment donné...
2: C'est parce que tu demandes à des infirmiers et infirmières, surtout, tu sais, après, je sais pas moi, 12 heures de travail, de rester pour un autre 2-3 heures, un autre 2, 3, 4, 5 heures.
3: C'est sûr que...
2: M'amener ta concentration et puis là, ça, c'est clair.
4: Ouais.
2: Tu sais, moi...
4: On manque de gens aussi, là.
2: 10 minutes de concentration, puis c'est fini pour moi. Fait qu'imagine travailler des heures et des heures et des heures, ça serait épouvantable. Tu sais, il faut que tu sois... Bon, non, c'est... Il faut que tu sois irréprochable, puis dans le fond... T'as le droit d'en faire des erreurs dans ta vie, mais quand tu joues avec la vie des gens, ça, c'est une autre histoire. OK. Merci, Phil. Un gros merci. Les séries éliminatoires de la Ligue nationale de hockey, ça se poursuit pour l'obtention de la Coupe Stanley, évidemment. Match numéro 2 hier, Caroline-Vegas. Et c'est la Caroline qui l'emporte. On a eu besoin d'une prolongation. On a gagné ça hier 5-4. Donc, la série maintenant égale 1-1. Match numéro 3, c'est demain samedi. On va surveiller ça. Si vous êtes maniaque, vraiment maniaque de hockey, moi, je vous dirais, ben honnêtement, depuis que le Canadien n'est plus là.
3: Puis là, surtout qu'on a la saison de football qui va commencer.
2: T'as bien raison. Les activités de la Ligue canadienne de football débutent. Le premier match, c'est demain samedi.
3: Pour le Rouge et Noir.
2: Le Rouge et Noir contre les Elks de Edmonton. C'est chez nous, à Ottawa. C'est dans notre cour. Les Blue Jays ont gagné hier contre les Braves d'Atlanta.
4: Bravo.
2: 7-2. Parles-tu de showbiz un peu? Comment ça se passe à l'heure actuelle? Parce qu'on n'est pas tout seul en studio. Il y a Nail Artist Jessie.
4: Jessie qui est avec nous. Écoute, après ce qui a terminé, on dirait ma trois doigts, là, déjà.
2: Ben oui, non.
3: Ça fait du mal? Comment tu te sens, là, en ce moment, stressé?
4: Elle me fait des ongles. Elle va en train de m'arracher les ongles, mais tout va bien actuellement.
2: C'est quoi la fumée qui monte? Qu'est-ce qu'on voit?
4: Franchement. Elle est en train de me faire des champignons.
2: Oh, wow!
4: Puis j'ai demandé des ongles tous différents.
2: OK. Puis c'est sur ta griffe direct?
4: Oui, directement sur mes ongles. Il n'y a pas de rallonge, là, aujourd'hui.
2: Bon. C'est bien beau! Okay.
4: Showbiz! Vraiment,
2: ça va vite.
4: Ils sont beaux, hein?
2: Ouais, on prend des photos de ce moment-là.
4: Donc, showbiz aujourd'hui. OK, là, je vous parlais de Céline Dion. C'est la vente hier qui a eu lieu jeudi matin. Bon, ben, imaginez-vous donc qu'il y a un Québécois qui a mis la main sur 6 dates à Paris. 6 billets, et il va célébrer son 100e concert à vie.
2: De Céline Dion?
4: Avec Céline Dion, le 12 septembre prochain.
2: 100 shows qu'il a
3: vu?
2: Il
3: était rendu, mettons, à 95, puis il a dit, bon, ben, j'achète les 6 prochains shows pour...
4: Exemple. Puis, écoutez, là, on parle, mettons, 7 billets, 7000 $ 12, 16, 18 septembre, du 2 octobre, entre 12 000 et 13 000 $ Que ça écoute?
3: Quel artiste que vous serez capable billets. De voir sans arrêt comme ça?
4: Puis là, on lui demande, on comprend pas qu'est-ce qui se passe, comment ça se fait, que comment tu te trouves encore, tu sais, à 100 spectacles? Il dit, moi, ma philosophie, c'est que ça me fait du bien. Ça me rend heureux. Je compte juste pas l'argent. Donc, je travaille pour me payer ces billets-là et c'est voir fou, mon hein? idole.
2: C'est fou, c'est fou. Ça s'explique pas. Ça se vit.
4: Ça fait capoter.
2: Ouais, mais
4: il y en a qui ont de la difficulté à avoir une paire de billets.
2: Ouais, mais là, t'as peu, là. Tu fais 100 fois que t'as voix en show. Ben, 100 fois. Ça veut dire qu'il est allé à Vegas souvent.
4: Puis il l'a rencontré aussi, là. Tu vois des photos avec, là. Tu le vois, mettons, plus jeune. Ouais.
2: Mais ben écoute, après ça, en show, n'importe quel artiste va dire, viens-t'en, je veux te voir. Là.
3: Quel artiste que vous avez vu, mettons...
4: À plusieurs reprises?
3: Ouais, le Max, là.
4: Moi, ah non, moi, j'en ai pas vu deux, trois fois.
2: Probablement Éric Lapointe, moi.
4: Ah ben oui, OK, ouais. Québécois, là, mais
3: ben, c'est sûr,
4: international.
2: Ben, Céline Dion, Céline, comme québécoise.
4: Non, non, mais elle a fait des choix à Paris, là, ça va être correct. Je fais juste dire que lui, il se déplace.
3: Ben, je pense que les trois accords, trois, quatre fois, Half Moon Run, trois, quatre fois, mais tu sais, 100 fois, je...
2: Hey, c'est chaud, là.
4: Ouais, ouais, non, non, c'est quelque chose. Donc, wow. C'est un petit fun fact ce matin pour vous.
2: Très bon. Météo, Steph?
4: 16 degrés actuellement, alternance soleil-nuage. Au maximum, 30 aujourd'hui. Une autre collante et chaude.
2: On vous a posé la question suivante sur notre page Facebook hier. Notre sujet, c'est celui-là. Ton bal des finissants était A, épique, B, correct, ou C, pourri?
4: Pourri.
2: Ouais, je suis obligé de dire que c'était pourri.
4: Ouais, c'était plate. Ouais, c'était vraiment plate.
2: Puis il y en a beaucoup qui nous ont écrit ordinaire, pourri.
4: Plus de pourri que mémorable.
2: Puis j'ai hâte de voir parce que on est dedans là, il y a des gens qui vont vivre, des jeunes qui vont vivre leur bal des finissants. Je dis des jeunes, pas vrai. Il y a du monde qui vont vivre leur bal des finissants au cours du week-end, ça se peut là, tu sais, la limousine arrive, on va prendre l'after ball, mais c'est peut-être la première brosse. Mm-hmm. Oui, prudent avec ça. Faites attention.
4: Première brosse.
2: Oh, oui, mais au bal, ben oui.
4: Ben oui, on meurt. Tu bois avant, là, des fois. Là, quand
2: non, non, mais je parle de l'after ball. C'est là, tu sais, des fois, ta première cuite, ouais. C'est là que tu apprends. Nous autres, en tout cas, à l'époque, c'était ça, secondaire 5.
4: Moi, je te le dis, je suis rentré à l'after ball, puis tout le monde était déjà démoli.
2: C'est vrai.
4: J'étais comme, bah, finalement, m'ont reviré de bord.
2: Soyez intelligent, par exemple. Puis répétez-vous cette phrase-là sur n'importe quoi, que ce soit l'alcool, un joint, n'importe quoi. Ayez peur d'aimer ça. Ayez peur d'aimer ça. 7h42, minutes en musique, ce qu'on s'offre?
4: L'amour, Karim Ouellet.
2: On en a plein à donner. Le voici chez nous à rythme.

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3: Yo! 7,45 en ce moment sur le réseau routier. La 50, c'est tout près du pont des Draveurs. On commence à ralentir. Des allumetières dans les carrefours giratoires. On a ce ralentissement dans la zone de travaux sur la 5, tout près du boulevard des Hautes Plaines. Queensway en direction S et ouest, on a un ralentissement à la hauteur de Woodruff. 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
1: Merci.
4: À la météo aujourd'hui, c'est une belle journée ensoleillée. Ah. On va parler de 30 degrés, donc encore chaud, humide. Ça va faire du bien ce matin. On est déjà à 16. Samedi, bon, c'est des averses avec un risque d'averses, mais aussi d'orage avec un 70 %, 24 degrés au maximum, 26 dimanche. Un peu de pluie, un peu de nuages, un peu de soleil. C'est comme un petit cocktail. Le retour officiellement du soleil lundi prochain, mardi également. Et on va topper encore une fois du 30 degrés.
1: Ah, tu travailles fort, c'est payant pour nous. Yes. Un gros merci, Steph. 7h47 minutes, Mélissa est en bout de ligne. Bonjour, Mélissa.
5: Bon matin.
6: Bon matin.
1: Comment ça va?
6: Ça va bien, vous autres, c'est vendredi.
1: Yes! Ça va tout le temps bien, le vendredi. Mais écoute, je te dirais que le lundi, le mardi, le mercredi, le jeu, ça va tout le temps
4: ça
1: bien.
4: Ça va souvent ça bien chez nous, oui, c'est ça.
1: Tout le temps, tout le temps, tout le temps. Mélissa, j'ai envie de te demander, bal définissant pour toi, est-ce que c'était, tu dirais, épique, tu dirais correct ou badon pourri?
6: Ah, très, très, très épique.
1: Ah oui? Je pense que t'es la première que j'entends dire ça. Raconte-moi, d'abord, on remonte en quelle année?
6: Écoute, dans ma tête, c'est le 5 ans, mais mon fils va graduer l'année prochaine.
4: Oh!
6: Fait que c'est autour de 2002, je crois, là, si je me souviens bien.
1: Oh, non. Ben, attends un peu. Mélissa?
6: Oui?
1: Tu me donnes-tu une seconde d'écart?
6: Ben oui.
1: On vient d'avoir... la porte vient d'ouvrir en studio et il y a de la visite qui arrive chez nous, qui débarque. Tu fais là?
7: Qu'est-ce que je fais là?
1: Ah ben,
7: non, mais c'est mon heure, ça.
4: François Maranda est chez nous.
7: C'est supposé être ma
4: chronique. Ben oui, je sais, c'est une belle raison.
7: Surprise. Mais là, je viens voir les ongles surtout. Non, mais
1: c'est une belle surprise.
7: Je suis comme les auditeurs et les auditrices, là, je veux tout savoir. Là,
1: on va t'expliquer ça dans deux secondes. Je vais juste... Mélissa, on reprend ça. Excuse-moi, ouais. C'est une belle surprise. Excuse-nous. Mélissa, raconte-moi, ton bal se passe il y a peut-être une vingtaine d'années à peu près?
6: Oui, dans le fond, en 2002. Fait qu'une vingtaine d'années, ouais.
1: OK, raconte.
6: OK, ben dans le fond, c'était dans le moment où ce que le au casino le Hilton n'avait
1: pas. Oui.
6: Fait que tu sais le bal c'était super là, vraiment bien, tout le monde était beau, tout le monde a bien mangé, les parents étaient là. Mais tu sais dans ce temps-là, il y avait beaucoup les after bars.
1: Oui.
6: On avait vu les années antérieures où ce que les autres années venaient comme à leur after-ball puis c'était comme pas le fun.
1: Ouais.
6: Fait que nous, qu'est-ce qu'on a décidé, notre gang, c'est qu'on venait de la campagne, on avait trouvé un spot, puis on avait fait des maps à main, puis on était pour les distribuer seulement au bal. Fait que c'est ça qu'on a fait. Puis là, dans le fond, c'était dans le bois, puis on voyait les limousines débarquer dans nulle part. Puis dans le bois, il y avait un méchant gros feu, mais comme un feu que vous avez jamais vu, là, c'était vraiment gros. Qu'est-ce qui était vraiment hot, c'est que vous savez qu'au secondaire, il y a des gangs de toutes les sortes.
1: Ben hein?
4: Oui, c'est ça.
6: Mais là, c'était le fun parce qu'il y avait tout le monde était là, puis il y avait tous leurs spots autour du feu. Fait que tout le monde s'est rassemblé. C'était vraiment un dernier gros party. Puis là, juste le temps de faire le tour du feu puis parler à tout le monde, ça prenait au moins un bon 2 heures. Puis next thing you know, il était 4 heures du matin. Puis on avait vraiment eu une belle soirée.
1: Quand tu dis que bon, il y a toutes sortes de gangs, c'est vrai. Nous autres, à notre époque, à mon époque, à moi, t'avais les rockers, les fresh, les si, les prep, les si, toute la gang là. Mais au bal des finissants, tout le monde est beau, tout le monde est belle.
4: Tout le monde a des robes, des habits,
1: tuxedo, puis tout.
4: C'est dur de voir les gangs.
1: Tu vois plus le style des
4: c'est
1: gens.
4: Vrai.
1: On l'oublie le temps d'une soirée, t'oublies ta gang. Fait l'afterball, je sais pas. Moi, mon afterball a été tellement pourri, je me souviens même pas. Mais toi, Mélissa, est-ce que les gens allaient se changer avant l'afterball?
6: Oui.
1: Ah, OK.
4: Ah,
1: oui.
4: C'est hot.
1: C'est vraiment génial. Quand tu peux avoir une soirée bien réussie, là, ça reste dans ta tête pour des années et des années et des années. Puis je sais pas, me semble que ça te donne un petit coup de pied, tu sais.
4: Ça arrive juste une fois, ça, dans une vie.
1: Arrange-toi donc que ce soit le fun.
4: C'est ça.
1: Ah. Mélissa, Sarah, t'es fine d'avoir pris le temps de nous jaser. Un immense merci à toi.
4: Merci, Mel.
6: Ça fait plaisir.
1: Bonne journée.
4: Bye-bye. Bon vendredi.
1: Hey! Notre top 1, SOS.
4: Ah, c'est-tu la femme de ma vie?
1: Pas loin, pas loin.
4: Yes!
1: Tu sais que SOS est utilisé encore aujourd'hui comme un symbole de détresse. Ça, j'apprends rien à personne. C'est sur le code Morse, c'est les lettres les plus faciles à faire. Pas compliqué, c'est pour ça qu'on l'a choisi. Puis encore aujourd'hui, si tu fais le code Morse SOS, ça se comprend facilement et ça se fait en boucle, ça arrête pas. Fait que tu vas comprendre que quand quelqu'un te fait SOS, SOS, SOS, SOS, tu vas le pogner à un moment donné, t'as pas le choix. Dans cette chanson, Rihanna lance un SOS parce que elle est bouleversée parce qu'elle sait plus quoi penser du sentiment pour un garçon.
4: Mm.
1: Encore une fois.
4: Ça a souvent été son cas, moi, te le dire.
1: Peut-être, mais ça se comprend.
4: Ouais.
1: Ça se comprend. Toutes les chansons, il y a tout le temps une peine d'amour, quelque chose. Cette chanson a été construite autour d'un extrait, un sample qu'on appelle de la chanson Tainted Love, un grand succès de 1981 du groupe Soft Cell.
4: Vous vous rappelez
1: de ça? Ouais. C'est notre numéro 1 du 5 juin 2006. Ça porte titre SOS. Voici Rihanna, chez nous, à rythme.

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7: En ce moment, sur le réseau routier, sur des allumatières, c'est un peu plus lent dans les carrefours giratoires. Il y a eu, à vrai dire, il y a un petit accident là, sur l'autoroute 50 en direction ouest à la hauteur du lac Limy. Là, donc, fermeture d'une des trois voies. Présentement, refoulement là, depuis la gap. Sinon, pour la traversée vers Ottawa, il n'y a pas trop de problèmes pour l'instant. 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
8: On est live en ce moment, je me trompe.
9: Oui, on est live sur la page Facebook de Jessie. C'est quoi exactement, juste pour qu'on donne le bon...
10: Jessie, technicienne ongle.
9: Jessie, technicienne ongle.
8: Allez voir ce qu'elle a, ce qu'elle fait, c'est exceptionnel. Jess, approche-toi du micro deux secondes, je veux juste savoir, tu viens de dire que... Moi, j'ai une maladie, c'est ça?
10: Non, c'est pas une maladie. Ah,
8: Qu'est-ce que... Mes ongles, comment t'appelles ça?
10: Ça s'appelle une bradactylite.
8: Quoi?
10: Bradactylite.
8: Ça veut dire quoi?
10: C'est vraiment au niveau de au niveau de la naissance dans le ventre de ta mère, il a manqué un peu de dans le fond d'espace. Fait que ta phalange, elle a pas complètement poussé. Fait que moi, j'ai un pouce qui est comme ça sur les deux. Il y en a qui ont les deux. Il y a beaucoup de gens qui ont ça. Puis souvent, on ne le sait pas. Mais c'est extrêmement dur de faire une pause d'ongle sur ce type d'ongle-là.
9: J'ai une amie, elle a les deux, elle.
8: Moi, j'ai
9: les
8: tout le temps dit que j'avais des saucisses cocktails.
10: C'est pas... un des deux. Vous pouvez voir la différence. Puis en plus, il manque vraiment une phalange.
9: Oui, on le voit là.
8: Ah, ben oui, Colin.
10: C'est intense.
7: On s'en regarde toutes les pouces.
9: Ouais. Hey,
8: je t'en
9: suis capé
8: que je le savais pas.
11: Non, nous, on le savait. Non.
8: Oh.
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2: On a déjà une main de terminer. Nail Artist Jessie. C'est une fille de la région, une fille de Gatineau qui fait de la pose d'ongles de façon professionnelle. Et quand on dit Nail Artist, là, si vous allez voir ce qu'elle réalise, c'est exceptionnel. Il n'y a pas d'autre mot.
3: Il n'y a pas d'autre mot, honnêtement. Moi, je capote. Je suis tellement contente. C'est tout petit parce que j'ai des petits ongles. Puis je voulais pas avoir des griffes, mettons. Fait que je suis vraiment, vraiment satisfaite. C'est incroyablement beau.
4: Je voulais pas graffiner des dos.
3: J'aimerais ça graffiner des dos.
2: Merci, Bob.
3: C'est vrai, j'aimerais ça.
2: Merci, Bob. Merci. Oui.
5: C'est pas ma voix, là.
2: Non, c'est ça.
5: J'aurais compris que...
2: Maranda nous rend visite ce matin. C'est une belle surprise.
3: Tu vois, nos collaborateurs s'ennuient déjà de nous après une semaine. C'est
5: hot. J'ai pas plus qu'une personnalité, là.
2: Hey, en passant, hier, on avait un souper. C'était les sondages numériques hier. Et on a eu un souper au resto Bistro Rumeur.
3: Ouais.
2: Phil est arrivé avec bébé Floflo.
3: Oh mon Dieu.
2: Magnifique.
3: Elle a volé la vedette.
2: Oh, c'est... Ta fille est magnifique. Sérieusement, là, je ne...
5: Probablement...
2: C'est sûr. C'est avoir une fois dans sa vie. Moi, un bébé, ça vient me chercher, puis elle faisait des sourires hier.
3: Marc, t'étais tellement drôle. Tu disais tout le temps la même
2: salut!
3: Affaire.
2: Salut!
3: Je t'aime même, qui m'en est.
2: Quand même, j'aurais eu une discussion avec sur Donald Trump. Elle n'aurait pas répondu grand-chose.
3: Je comprends bien, mais tu
5: sais. Mais même si... C'est fou comment le... J'ai pas le goût de dire le pouvoir du bébé, mais tout le monde est content de voir un bébé, un enfant.
3: Puis
5: on dirait que ça détend l'atmosphère.
2: C'est Simon le meilleur truc souriant. Pour causer encore.
5: On était à une table, on était sur une terrasse, c'était rempli de monde,
2: oui.
5: Faisait chaud, on voyait que le staff, ça travaillait fort. Puis là, je me promenais avec la petite Flo-Flo, les tables à côté, le monde saluait la
2: petite. Oui.
5: Tout le monde est heureux.
2: Ça, je te dis, c'est encore le meilleur moyen pour creuser. Vole un bébé à quelqu'un, là, puis va-t'en dans un parc, les madames s'en viennent te voir. Même affaire.
3: Tu te fais creuser tout le temps.
2: C'est votre enfant. Je le garde. Et là, écoute, tant. OK, 8h05. Je veux savoir, bulletin 8h30, on parle de quoi?
5: Ouverture des piscines demain. Ouverture des plages demain à la ville de Gatineau. Avec la chaleur, là, ça va faire du bien. Donc, c'est la saison qui commence officiellement. Sinon, la bonne nouvelle, on a arrêté deux personnes en lien avec cette fusillade qui est survenue mercredi après-midi à Ottawa, là, sur la rue Prince-Albert. On vous rappelle, il y avait un homme qui avait été blessé, là, gravement par balle. Il y a une femme de 45 ans qui a été arrêtée et un homme de 21 ans qui vont faire face à plusieurs chefs d'accusation. Donc, je vous donne tous les détails dans une trentaine.
2: C'est gentil. Steph, on a demandé aux auditeurs et auditrices de répondre à notre question Facebook. Il y a une soixantaine de personnes qui ont pris le temps de répondre. Un gros merci à vous autres. Ton bal définissant était A, épique, B, correct ou C, pourri?
3: Ouais, mais honnêtement, en général, je pense que les gens, ça n'a pas été une belle expérience.
2: Moi, j'étais en Estrie dans mon jeune temps. Là. J'étais à Asbestos, à la polyvalente Lescale. Toi, t'as fait Armidas-Gamelin, j'imagine?
3: Oui, Armidas-Gamelin.
2: Phil, à Saint-Jean-sur-Richelieu, la polyvalente, c'était?
5: Moi, j'ai fait l'école secondaire Beaulieu.
2: Oh!
5: Slogan du Comité vert.
2: Vas-y donc.
5: Faites de votre école un beau lieu.
3: Oh. Seigneur.
5: Le département marketing de cette école-là.
6: Il n'existait pas.
2: Si je vous dis que le directeur d'école, tout le monde le connaît. Tout le monde le connaît. Tout le monde se souvient de lui. Je sais pas comment ça se passait du côté de Springfield, du côté de Homer Simpson pour le bal des finissants.
7: Oh, ça, salut, c'est Homer.
2: Allô,
7: oh,
2: Homer, comment ça va?
7: Oh, j'ai tellement passé. Ah, t'as dû me voir. Mon bel habit, j'avais un bel habit des finissants. Un beau kit bleu, avec une belle cravate, c'est juste valeur, je l'ai pas mis parce que j'ai pas fini mon secondaire.
2: Non!
3: T'as-tu mangé des beignes?
7: J'ai mangé des beignes. Comment c'est réglé? Ah, ben, c'est ça. Ah, c'est blanc!
2: 8h06, côté taille température pour aujourd'hui, vendredi.
3: Ouf, ce chaud-là, j'étais pas prête.
2: Oh, ça va être n'importe quoi.
3: J'étais comme vraiment pas prête ce matin.
7: Ah, on est beaux, on...
3: Oui, 30 degrés aujourd'hui.
2: Oui.
3: Il annonce chaud.
7: Tu peux trancher des côtés de porc avec ça.
3: Tu penses? Ouais.
2: En tout cas, il est piqué, c'est sûr. Ouais.
7: On peut faire des brochettes avec ça. Oh.
2: La côtelette de porc est de côté... Là.
7: Oui, c'est là.
2: Ouais. Oh, Steph, vas-y, météo.
3: OK, excuse-moi.
7: Oh, je suis
3: à 16 degrés ce matin. Alternance, soleil, nuage et 30 au maximum aujourd'hui.
7: Qu'est-ce que tu fais? À 30 degrés, on va se déshabiller tranquillement.
3: Oh oui.
7: Oh oui, Mike!
2: Il est 8h06 minutes chez nous. Je vous souhaite un excellent vendredi.
3: Restez chez nous,
2: merci
3: vous
2: d'être là. C'est gentil à vous. C'est un vendredi un peu spécial. La raison est simple. C'est le 5 juin. On a eu nos résultats sondages hier. Vous dire un immense merci d'être
3: merci
2: chez
3: d'être
2: nous.
3: Merci d'être fidèle.
2: C'est hyper apprécié de vous savoir là. Puis, sérieusement.
4: Merci d'être fidèle.
3: C'est, je suis infidèle, hein?
4: Okay.
3: Ouais, c'est ça, la vraie.
4: Hein?
3: Ah, c'est correct.
2: Merci. Merci, Claude, c'est gentil.
3: Juste vous dire, on a une publication sur Facebook actuellement qui roule. On vous offre un petit cadeau. C'est notre façon de vous remercier d'être à l'écoute de Rythme. Et on était du côté de Resto Bistro Rumeur hier. Donc, une carte cadeau, une date à vous offrir. Allez partager la bonne nouvelle. Et nous commander un petit mot, si ça vous tente.
2: La terrasse, c'est génial. Oh, sérieusement.
6: C'est la place.
2: C'est oh, c'est une belle terrasse. Ouais. Ça vaut la peine d'aller faire un tour là-bas. 8h07, c'est Bruno Mars qu'on vous offre chez nous, à Rythme.

0: Ton bal définissant, épique, correct, pourri, c'est la question qu'on vous pose. Il y a Ginette qui est en bout de ligne. Bonjour Ginette.
1: Bon matin.
2: Bonjour, le trio de Gatineau, ça va bien?
0: Ça va très, oui. Très bien. Elle est douce, douce, douce.
1: Oh mon
0: douce,
1: Dieu, douce, douce, affilée douce. Bruno Mars.
0: Oh. Hey Ginette, bal définissant, oui. On s'en va en quelle année?
2: Oh, le premier est en 1987.
0: Qu'est-ce que c'est le premier?
2: À l'époque, c'est en Ontario, puis c'est la 12e année, le deuxième, c'est l'année suivante, en 88. Oui.
0: Attends un peu,
1: mais je comprends
0: comment
1: pas.
0: Comment ça, deux balles définissant? Oui.
2: Jadis, en Ontario, il y avait la 12e année, qui était le second an qui finissait, puis on avait la 13e, qui était une année pré-universitaire. À un moment donné, je pense que c'est deux ans plus tard, il y a eu une refonte dans le système scolaire et tout, la 13e est disparue, et puis il y a eu une refonte du curriculum, mais voilà.
0: T'es-tu en train de me dire que t'as acheté deux robes ou t'as remis en même les deux fois?
2: J'étais à la dépense pour la première en 87. En 88, étant donné l'expérience 87, j'ai dit non, je fouille dans ce que j'ai dans ma garde-robe.
1: De l'événement.
3: Logique.
1: Eh oui.
3: OK, donc là, parle-nous de ta troisième fois aussi. Tu es une troisième fois aussi?
0: Il n'y a pas eu d'autre balle. Ginette, si je te demande, est-ce que ça a été épique, correct ou encore pourri?
2: Mais moi, j'ai choisi le C et j'ai dit que C pour c'est épouvantable.
0: Oh.
2: Puis c'était vraiment ça. C'est quand on vient d'un petit village de 3500 personnes, mm-hmm. et puis c'est assez épique dans ce sens que les clics, les ci, les ça, à un moment donné, c'est que les gens qui reçoivent une voiture pour leur balle de finissant,
0: wow.
2: À l'âge de 17 ans, je me dis, non.
0: Tabarnouche!
2: Les grandes robes de bal, puis, tu sais, en tout cas, c'est. À mon avis, c'était plus une farce qu'autre chose, dans ce sens que.
3: Et le choix d'accompagnateur aussi est restreint, là, quand t'es 3500 là-dessus,
0: ouais,
3: le nombre de finissants, maintenant que vous êtes 10.
0: Ouais, le cavalier, le cavalier,
3: c'est souvent le même.
2: Une trentaine dans notre cohorte, en fait, on avait deux classes. On était 60 plus les 13e, parce que c'était comme les 12e et les 13e. Mais en fait, ça fait comme 120 personnes à peu près, quand même, avec ou sans accompagnateur, mais voilà. Mais c'est vrai, le choix d'accompagnateur, je pense que c'est ce que je jouais dans les cartes, et c'était assez médiocre, mais voilà.
3: Faut que t'effaces venir d'ailleurs.
0: C'est assez médiocre. Mais sais-tu qu'est-ce qui est le fun, Ginette? C'est qu'on n'a pas demandé le nom du village, mais là, je vais le faire.
2: Non.
0: C'est de où que tu viens?
1: Je voulais pas aller là, moi.
0: C'est quoi le nom du village?
2: Secret d'État.
0: Non, mais je veux savoir le nom du village. Dis-moi-le juste à moi, le monde n'écoute plus, là.
1: Fermez vos oreilles.
0: C'est quoi le nom du village?
2: Désolé, secret d'État.
0: Ouais. Je t'embrasse, un gros merci d'avoir pris le temps de nous jaser, t'es
2: bonne
0: gentil. Amuse-toi.
3: On salue les gentils d'Edwin.
1: Bye, Gigi. Bye, bye.
0: Un gros merci. 8h13 minutes chez nous. Vous savez, le vendredi, on a une tradition chez nous, c'est la toune de rite. C'est le moment.

0: J'espère que vous allez bien. Moi, en fin de semaine, je m'en vais au festival Mélo à Repentigny pour aller voir Elden Brooks et les louanges. Fait que je vous souhaite un beau week-end.
1: Merci.
0: Profitez-en bien.
2: En fin de semaine, on fait du jardinage. On termine le jardin. Et puis, si la météo le permet, bien sûr. Sinon, on fait de la couture, on relaxe, on fait des haches dans la maison. Nettoyage, lavage, ménage. Bon week-end!
3: Mes plans pour la fin de semaine, c'est que je travaille une fin de semaine sur deux. Donc, en fin de semaine, c'est le travail. Mais je vous souhaite à tous et à toutes un bon week-end, spécialement à Rythme.
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0: Salut tout le monde, c'est salut. Hélène. Moi, je travaille dans une pourvoirie du Rapidicet à Val-d'Or. Donc, en fin de semaine, samedi, j'ai congé. Qu'est-ce que je vais faire? Je vais sortir ma canne à pêche. Passez une belle fin de semaine. Bye!
1: Bye!

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2: 8-17, c'est assez dommage. On a eu un accident dans les dernières minutes sur l'autoroute 50, tout près de la promenade du lac Lémy. Refoulement depuis la véranderie maintenant. Là, pourtant, on avait un très beau matin dans l'ensemble du réseau routier. Là, sur des allumetières, lac Scribert-Fournier, pont Alonzo-Wright, il n'y a pas de problème. Sur le Queensway, dans les deux directions, tout près de Woodruff, on a un petit ralentissement. 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
4: Allô, ça?
5: Quand le soleil dit bonjour
6: aux montagnes!
5: C'est du soleil aujourd'hui au thermomètre avec 30 degrés quand même. Ah ouais, va faire chaud. Les piscines vont se faire aller, je pense, aussi les jeux d'eau. Ça se peut-tu?
4: Oui, ben oui.
5: Ben parfait, les bouteilles d'eau également. Ah ben, c'est déjà commencé pour moi ici. J'en ai une de plus que tout le monde.
4: Ouais, on sait. Les dents, on parle.
5: Et voilà.
4: Hey, tu sais quoi?
5: 18 degrés, c'est pas ton tour, là,
4: non,
5: c'est
4: à
5: mon
4: tour.
5: 18 degrés en ce moment. Puis la bonne nouvelle dans tout ça, c'est qu'on garde quand même des températures hyper chaudes en fin de semaine.
4: On vient de recevoir un message au 11007. C'est Éric Labelle qui nous écrit. C'est le fun de vous voir live. On était live sur la page Facebook de Nail Artist Jesse, qui est avec nous autres ce matin.
5: Du monde, non?
4: Nail Artist
5: non,
4: Jesse.
5: C'est Jesse.
4: Regarde son
5: technicien.
4: Gilet.
5: Ouais, mais sur Facebook, c'est
4: ouais,
5: pas
4: mais
5: ça.
4: Moi, c'est parce que je lis son gilet. C'est mon télésouffleur. Je le vois comme ça. Mais c'est un artiste. C'est un artiste. Point à la ligne, c'est un artiste. Elle fait des ongles à la main, là. C'est, les dessins qu'elle fait là-dessus, c'est exceptionnel. Et elle est déjà, quoi, t'achèves l'autre, là?
5: Ben oui, j'ai presque terminé en film.
4: Écoute, on va mettre des photos dans les prochaines minutes. Allez voir ça. Ça vaut vraiment la peine. On va vous donner les, on va pouvoir donner un numéro de téléphone, hein, Jess, si on veut qu'on communique avec toi. Si vous voulez essayer ce qu'elle fait, c'est vraiment un artiste. Sérieusement, c'est impressionnant. On lui demande et elle le fait. Puis c'est à main levée, là. C'est beau, beau.
7: Il va falloir accrocher la main de Steph au musée, là. Elle peut plus, tu peux plus travailler
4: c'est
7: avec
4: fini.
7: Ça.
4: C'est fini.
5: C'est tellement beau, là. C'est tantôt, fini. Je suis montée pour aller à la toilette puis j'osais pas toucher à rien.
8: Mais non, c'est ça.
5: C'est fou, là. En passant, elle est super généreuse. Elle a apporté des certificats cadeaux pour vous gâter la gang.
4: Oh, wow. Oh, wow. T'es bien fine.
8: La patronne est tombée sur la tête.
4: François Maranda qui nous rend visite aujourd'hui, c'est lui que vous entendez. Fin d'être chez nous, apprécie. Il est parti à 5h30 ce matin.
8: Oui.
4: Ouais, le moment, il ferait un petit tour chez Rit. Il est arrivé à surprise, on ne l'attendait vraiment pas sérieusement.
7: Je me suis trompé de chemin, tu penses?
4: Non,
7: c'est
4: non.
7: Incroyable.
8: Pendant 2 heures de temps.
4: T'as bien fait ça, puis c'est le fun de t'avoir chez nous. 8h19 minutes. C'est Marc Dupré qu'on vous offre. Ça a pour titre Si pour te plaire. Vous avez choisi Rit 97.1. Un immense merci d'être là. 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On règle une facture jusqu'à concurrence de 500 $ aujourd'hui.
5: Oui, on va en régler une avant 9 h aujourd'hui.
4: On va te régler d'autres choses, moi.
5: moi qui te règle ça. C'est moi, Germaine.

0: Steph, on disait aux gens de texter au 11007 le mot facture. On va régler une facture ce matin. Explique ce qu'il faut faire. Où on doit se rendre?
1: Bien, on doit aller sur le rythme971.ca.
0: Oui.
1: OK, dans la section concours. Vous allez voir les commerces participants, ceux et celles qui ont embarqué avec nous, OK?
0: C'est là, eux, là. C'est avec eux qu'on règle les factures.
1: Tu t'en vas magasiner là et tu nous envoies une facture dans la section de concours. Et à tous les vendredis jusqu'au 22 août, on vous paie la totalité jusqu'à concurrence de 500 $.
0: C'est génial.
1: Ça vaut la peine.
0: Mais
1: c'est tough, le vivre ces derniers temps. Des activités, des soupers. Nous, on pense à vous autres.
0: Ah, génial comme promotion. Donc, vous pouvez texter le mot facture au 11007. On va vous envoyer le lien direct. Vous n'aurez pas à gosser avec ça. On vous envoie ça sur votre téléphone et vous allez avoir tous les détails. Il est 8h24 minutes. Dans un petit moment, on a pour vous l'actualité qui s'amène avec Philippe Bessette. On a eu de la torieuse de belle visite ce matin. François Maranda qui arrive en surprise pour venir nous dire un petit coucou.
2: Yeah!
0: Je trouve ça tout à fait génial. J'ai envie de demander à Ginette, Ginette Renaud, comment s'est passé son bal des finissants? Est-ce que Ginette, on la connaît aujourd'hui, elle était aguissable un peu, mais à l'époque, est-ce que... Bonjour Ginette.
3: Comment ça va, mon trésor?
1: Bon matin.
3: Oh, mes petits trésors, je suis vraiment content. Oui, mon bal des finissants, comment vous dire? Comment vous dire mon bal finissant? Moi, je suis arrivé là, puis j'avais aucune attente, mais tu sais, finalement, c'est que... Il y avait tellement les beaux petits gars, là! Et puis, tu dis que mon cavalier a pris le bord, là! J'ai dit, va-t'en, passez beau! Je les ai tous pris, toute la gueule! L'essentiel, c'est les petits gars!
1: T'as ça.
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10: Sur le réseau routier, c'est vraiment à raison de cet accident. Là, il y a depuis 8 heures environ, là, tout près de la promenade du lac Limier, résultat refoulement là, sur la 50 depuis la véranderie. C'est le seul pépin. Ça semble être sur le point de se libérer, donc on pourrait avoir un regain dans les prochaines, sinon des allumetières. La traversée vers Ottawa, ça se passe très bien pour l'instant. Si vous êtes témoin d'incident, écrivez-nous 11007. 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
4: 8h30 précisément. On est-tu live sur Facebook en ce moment?
5: Direct.
4: OK, on est en direct sur Facebook. Donc, vous allez faire un tour sur notre page RIT 97.1. Vous allez nous voir la face. J'aime mieux qu'on tourne, par exemple, vers toi. C'est plus joli.
5: Non, mais des fois, c'est bon de faire un changement.
6: T'as-tu? Ici, Paul Larocque.
4: Allô, Paul?
5: Ça y est, les personnalités sont de retour.
4: Oui,
5: après une semaine seulement.
4: Il s'est ennuyé, puis nous autres, ça passe. Je veux savoir, Phil Bessette, dans l'actualité ce matin, on parle de quoi?
7: Nouvelle inquiétante. Il y a un jeune enfant qui repose dans un état critique après avoir tombé du 4e étage hier à Ottawa. Le service de police demande aux familles d'être un peu plus vigilants là, et de prendre des mesures supplémentaires en termes de sécurité près des fenêtres et des balcons. Pourquoi? Parce que dans le dernier mois, il y a eu 3 incidents là, qui sont survenus impliquant un enfant qui est tombé d'un immeuble. Pour réduire les risques de chute, le SPO suggère d'installer entre autres des dispositifs de sécurité pour enfants sur les fenêtres. Ça, c'est assez commun. Là. Limiter l'accès aux balcons. Sans la supervision d'un adulte, mais aussi d'éloigner des meubles. Puis ça, des fois, on y pense pas. Éloigner des articles, des meubles, des fois, l'enfant peut dire « Hey, je vais essayer de grimper sur ci, grimper sur ça. » Et là, se rapproche d'une fenêtre, se rapproche du balcon et peut chuter. Donc, c'est les conseils du service de police d'Ottawa. On va revenir là, dans le bulletin de TVA là, avec l'état là, justement du jeune garçon en espérant que sa situation s'améliore. On rappelle des blessures importantes. Sinon, la bonne nouvelle, c'est que demain, ouverture des piscines.
5: Ouais.
7: Donc, pour les familles de Gatineau là, qui se cherchaient des activités à faire dans les derniers temps avec la chaleur. Les jeux d'eau, c'est le fun. Une piscine, une petite plage. Ça, c'est quand même assez intéressant. Donc, ça va être une ouverture assez progressive. Information naturellement sur le site internet de la ville de Gatineau. Sinon, les pataugeoires, eux autres, leur ouverture, c'est le 20 juin. Les jeux d'eau, c'est déjà ouvert. Là, c'est à partir de 7h30 le matin jusqu'à 20h30 et ça jusqu'en septembre. Donc, avec le beau temps que Wonder nous annonce depuis les dernières journées, c'est parfait. Et rapidement, attention à la fraude. Hein, le fameux cartel du pain. Là,
4: si vous êtes supposé recevoir
7: votre 17$ ou 42$, dépendamment là, de l'argent qui vous est dû, en ce moment, il y a beaucoup de fraudes, surtout par message texte. On vous rappelle que c'est un courriel qu'on va vous envoyer pour un dépôt en direct et vous avez presque rien à faire.
5: Okay.
7: Vous avez juste à lire le courriel, prendre le code qui va être envoyé dans un premier courriel et d'accepter le virement Interac. C'est tout.
5: C'est
7: il
5: n'y
7: a
5: bon
7: pas de transmettre votre nom, transmettre votre numéro d'assurance sociale, votre adresse à la maison, cliquer sur le lien. Non. C'est un virement Interac. C'est tout. Là.
4: Vite fait. Phil Bessette, un immense merci à toi. Je veux te souhaiter un excellent week-end. Repose-toi bien. Il est au bulletin de nouvelles de TVA à compter de 12h15 aujourd'hui. Vous ne le manquez pas. Tout le temps bien sapé, tout le temps beau bonhomme, tout le temps le fun. Merci Phil. Bon week-end à toi. Repose-toi.
5: Merci,
4: mon ami.
5: Philou, bon week-end à vous.
8: Hein?
7: Oui, exact.
4: Moors.
7: Mais là, peut-être qu'il va falloir que j'y aille avec les biscuits.
4: Hey, on est gâtés,
7: ajuster
4: là. On
7: la
4: est
7: taille du
4: gâtés.
7: Pantalon.
8: Ouais, c'est vrai.
4: Les séries éliminatoires de la NNH, ça se poursuit pour l'obtention de la Coupe Stanley. Caroline Vegas, ce que ça a donné hier, et on a eu besoin d'une période supplémentaire. Les Hurricanes l'emportent au compte de 5-4. Donc la série maintenant.
6: Il n'y avait pas les yeux attachés dans le dos.
4: C'est vrai, Jean, t'as raison. 5-4 hier pour les Hurricanes. La série maintenant égale 1-1. Ron, t'en penses quoi de la série?
6: Bye. Les cigares sont très bons. Ouais. Très bons. Ça va être serré. Ça va être serré.
4: Oui.
6: Ça va être serré.
5: Enfoufoulé.
6: Ça l'est.
5: Tu l'as pas ramené vendredi passé.
4: C'est un beau.
9: Ça aurait été. Oui, j'aurais pu boucler la boucle avec le mot.
5: Triste.
9: Oui, parce que les gens qui viennent se joindre à nous, c'est ça. On avait établi un nouveau verbe.
4: Un nouveau, oui.
9: Enfoufouner.
5: Oui.
4: C'est un très beau verbe.
5: Facile à dire. J'enfoufoune.
9: Oui, puis il est facile à conjuguer.
5: Oui.
9: On peut conjuguer ça à toutes les...
4: Mais on le fera pas.
9: nous enfoufounâmes.
4: C'est simple. Le match numéro 3, c'est demain, samedi. La série est égale à 1-1, je vous le rappelle. Les Blue Jays ont gagné hier contre les Braves d'Atlanta, 7-2. Les activités de la Ligue canadienne de football, ça débute demain. Premier match pour nos Red Black, nos Rouges et Noirs. C'est demain face aux Elks d'Edmonton.
6: Je ne sais pas quand je parle hockey.
4: Football, non? Il est pas du jeu, il y a un jeu.
5: Merci,
4: Burger. On est revenu. C'est demain du côté d'Ottawa que ça se passe, c'est à voir. Si vous avez jamais assisté à un match des Red Blacks, moi, je suis allé deux fois l'année passée. Sérieusement, ouais. Le feeling est bon, la bière est bonne, le public est trippant, ça cheer, ça crie, c'est le fun. Puis on a une maudite bonne équipe. On serait fou de pas en profiter. C'est chez nous, c'est dans notre cour. Stade TD, de toute beauté à part ça. Et vous prenez le côté nord. C'est ce qu'on a déduit ce matin. Là,
5: et apprenez ce que vous voulez. Là.
7: Mais c'est vrai qu'on va avoir une bonne équipe cette année. Là, ça fait quelques saisons que c'est plus difficile, mais j'écoutais le commentaire de Mathieu Proulx, qui analyste sur de football pour RDS et entre autres à BPM Sport, notre radio voisine. Il expliquait que tout est en place pour avoir vraiment une belle amélioration et une belle équipe pour le Rouge et Noir cette année, même qui pourrait chauffer les premières places dans la division S.
5: Sais-tu ce qui est fou? 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
9: Ben, ici, voilà, il y avait le Rouge et Noir, on pourrait dire qu'ils vont en faire voir de toutes les couleurs. Ici, Bois la Roque. Voilà, c'est un jeu de mots du jour. Ça donne 10 points de plus.
4: Merci, Paul. C'est gentil. Merci.
9: T'as les ongles tellement courts, là. Présentement, notre artiste de ongles a besoin de microscope pour faire les ongles de Martin Grenier.
4: Mais j'ai appris ce matin que j'étais handicapé des pouces. Non, mais faut le faire. On est avec Jessie. C'est une technicienne en pause. Donc, technicienne, moi, je trouve que c'est pas un beau mot. C'est une professionnelle, mais vraiment une professionnelle. Gagné plein de concours. Je savais pas. Il y a des compétitions de ça. Partout dans le monde. Et là, elle s'en va du côté... Ben, en fait, ça se fait en ligne, tu me disais. Hein? Ça se fait du côté de Londres, la prochaine compétition mondiale.
9: Pas les ongles. Hein? Non. Les ongles en ligne? Non. Pas...
5: Londres.
9: Ah, oh, Londres.
5: Ouais. Okay.
4: Londres en ligne.
9: OK.
4: La compétition est en ligne.
9: OK.
4: Ferme donc le micro. Bref, c'est à voir. Et on va vous montrer ce qu'elle a fait à Wonder dans les prochaines secondes. Écoute, en quoi, même pas une demi-heure, trois quarts d'heure, elle avait une main de fête. Puis c'est fait à main levée. Là.
5: C'est des petits détails. Il faut le dire, moi, j'ai des petits ongles. Là. C'est pas évident, mais elle disait qu'il n'y a pas d'importance. Puis là, si vous nous dites pourquoi qu'on parle autant d'ongles ce matin, c'est parce que on y a parlé cette semaine. Bon, il y avait lancé un défi de venir faire nos ongles en direct. Puis je pense qu'elle relève haut la main.
4: Ah ben ouais,
5: haut les ongles.
4: C'est solide ce qu'elle fait, c'est de toute beauté. Vous devriez voir la main. Puis je suis pas un gros maniaque d'ongles, mais vous devriez voir la main de Steph, c'est magnifique. On va vous montrer ça. On est en direct sur Facebook en ce moment. Venez nous retrouver à RIT97.1. Venez-vous-en, vous allez voir ce qui se passe en studio. Phil Bessette est juste à mes côtés, mais on va virer à la caméra de bord à un moment donné. Là. Il est 8h37 minutes. Côté showbiz maintenant, de quoi on parle?
5: Bien, on parlait de Céline Dion un peu plus tôt.
4: Un peu plus tard?
5: On peut en parler plus tard, comme tu veux.
9: C'est correct, ça va bien, vas-y.
5: Ben, c'est parce qu'il y a eu la vente de billets hier matin, jeudi matin, et il y a eu un problème en ligne parce qu'il y avait des gens qui faisaient, ben, ils voulaient arnaquer d'autres personnes. Donc, Ticketmaster ont fermé les activités pendant une heure de temps.
4: Oh!
5: Et donc, ça a fait exploser le web. Les fans étaient comme, c'est quoi qui se passe? Comment ça se fait qu'on peut pas acheter de billets?
4: Oh.
5: Et là, finalement.
9: Mais quand tu dis arnaquer, c'est qu'ils envoyaient des mauvais liens.
5: Exactement.
9: Et les gens pensaient acheter des billets, des vrais billets, c'est ça?
5: Exactement. Okay. Mais là, l'affaire, c'est qu'on peut pas revendre des billets, là. Les billets étaient en vente là, à ce moment-là. Fait que, on le savait bien là, qu'il se faisait avoir. Là.
9: Fait qu'elle allait voir Céline Dion, allait voir genre Céline Bion. C'est comme une version Timu. Là, qui, c'était pas le bon nom qui était écrit sur le
4: chaîne ou Timu.
5: Oui, il n'y avait pas le petit crochet bleu.
9: Pour officialiser.
5: C'était pas un real.
9: C'était la version de Dolorama.
4: Oui, une solide à part ça. 8h38 minutes, côté temps et température pour aujourd'hui, vendredi. Puis pour le week-end, tiens.
5: C'est chaud hier, hein. Il a fait quand même chaud. On était collés là, sur la terrasse, mais on se plaindra pas quand même un autre 30 degrés à atteindre aujourd'hui.
9: Parce qu'on va faire de la terrasse tantôt, là, nous autres, là.
5: On s'en va faire de la terrasse.
9: Ben là, quand même, je suis pas venu pour rien. Penses-tu que je suis venu juste pour être là le matin?
5: Ben, mais c'était hier, il fallait que tu sois là.
4: Non, il va être là le matin.
5: OK, parfait.
4: Un matin,
5: autre terrasse à Baie-de-l'Air. 30 degrés aujourd'hui, gros soleil. On est toujours à 18.
4: OK, on me fait en ce moment un pouce Iron Man. J'ai hâte de voir le résultat. C'est phénoménal. Je vous invite à aller voir. Ta page Facebook, c'est quoi, Jess?
10: Jessie Technicienne
4: Ongle. Allez voir ça. Allez jeter un œil là-dessus.
7: Jessie Technicienne Ongle.
4: C'est magnifique ce qu'elle fait. Puis si vous cherchez quelqu'un, vous venez de la trouver, pas compliqué. Elle s'appelle Jessie. 11-007, vous textez le mot facture, vous oubliez pas. Et le mot art également, ART, pour gagner gracieuseté de plaisance. C'est phénoménal où on vous envoie. Ça vaut la peine de voir sérieusement. C'est le centre d'art populaire du Québec de Plaisance. Juste les photos, ça donne le goût. Tu sais, on mange beaucoup avec les yeux. Quand vous allez voir les photos de l'endroit, endroit. Vous avez fait tabarnouche, faut que j'aille là en fin de semaine. C'est vraiment magnifique. On donne le laissez-passer pour la famille au grand complet. Si ça vous intéresse de gagner, textez le mot.
5: Il y en a aussi en fin de semaine parce que Pat Nadeau arrive à midi, donc il va avoir des laissez-passer familial pour vous autres.
9: Mais vous gâtez le monde, ça n'a pas de bon sens.
4: On n'arrête pas deux secondes d'écart.
9: Jessie, t'es vraiment une artiste sans l'ongle d'un doute. Ici, Paul Larocque.
4: Oh! Celle-là, je l'attendais pas.
9: Moi non plus.
4: D'abord, moi.
9: Désolé, c'était
4: bien. Yes, un autre Iron Man. Il est 8h40, 9h20 en musique. Ce qu'on s'offre, c'est, je suis pas capable de
5: Claudel, I lost my baby.
4: Ah oui, c'est une version. Ah, c'est bon.
5: Dans
4: ah,
5: le matin.
9: Hey, ça va être bon. Salut, c'est moi, Jean Leloup.
4: Allô,
9: ça va.
4: Jean?
9: Hey, oui.
4: Comment tu trouves ça qu'on reprenne tes tunes?
9: Ben, moi, je suis vraiment content parce que, tu sais, putain de merde, je trouve ça que, tu sais, c'est ça. C'est que. Hein? Allô? Ah oui, je vais jouer une fourmi. Il y a une fourmi.
4: Merci, Jean. Merci.

0: Claudel, hein? C'est
1: Claudel.
0: Ça? J'adore ça. J'ai entendu, je pense, il y a deux semaines, la première fois, cette version-là. Ça fait peut-être plus longtemps que ça tourne, mais je l'ai entendu, puis j'ai fait, oh, quelle bonne toune. On vient de l'entendre chez nous à rythme. Un gros, gros merci. On vous en a parlé ce matin et on vous invite à encourager du, tu sais, on dit du local, c'est important. C'est un artiste de chez nous. Quand j'ai artiste, je suis pas menteur, allez voir les réalisations qu'elle fait. C'est vraiment phénoménal. Elle a gagné plein de concours à travers le Québec, mais attends un peu, là, à travers le monde également. Première position en Ukraine. Elle s'en va dans une compétition mondiale à Londres. Comment t'as appelé la compétition? Les Olympiques,
1: Nel c'est quoi? Impia.
0: Les wow. Nelimpia.
1: C'est cool quand même, oui. Ces concepts-là.
0: Puis tu dirais, Jess, dans le monde, là, il y en a combien qui font ça? Il doit en pleuvoir.
1: Mon Dieu, c'est hallucinant, le nombre de gens qui ont du talent. Les dernières compétitions qu'il y a eu à Shanghai, il y a même des musées d'ongle à Shanghai où c'est exposé dans les vitrines. C'est hallucinant, le domaine. Pour vrai, là, c'est quelque chose à découvrir si vous connaissez pas les ongles.
0: Là, t'es un artiste qui fait ça. Tu donnes également des formations pour apprendre comment le faire?
1: Oui, des formations complètes de base. Ça compare vraiment de zéro. Puis on fait vraiment une formation qui dure environ 2 mois. C'est super nécessaire que ça soit des grosses formations comme ça. Puis comme que tout qu'est-ce qui est nécessaire d'apprendre dans le domaine des ongles soit inclus. Fait que oui, on fait ces formations-là à Gatineau.
0: Donc, tu te dois au départ, j'imagine, d'avoir un talent dans le dessin. C'est...
1: Pas nécessairement, non, parce que comme que j'ai fait sur ton ongle, il y a des plaquettes maintenant qui s'appellent pour faire des sticker dye. Fait que même les gens qui ne savent pas dessiner peuvent apprendre à dessiner,
2: oui,
1: sur
2: mais
1: des ongles.
2: Il y a quelque chose de le fun aussi d'apprendre. Oui. Il y a une façon. Là, ça me fait penser, tu sais, quand on faisait nos dessins dans les fenêtres avec le soleil, y a-t-il une façon de comme calquer?
1: Mais
2: ou
1: justement, les planches de sticker dye, c'est ce que c'est. C'est du calcage. Le dessin est déjà établi à la grosseur de l'ongle. Il y a aussi les formes des ongles différentes qui sont déjà faites sur des gabarits. Puis les gens peuvent vraiment apprendre à peindre par ces gabarits-là. Okay. Si vous ne savez pas comment dessiner à la base ou avoir un talent en dessin.
0: Puis les ongles, comme on voit avec du design, tout ça, ça s'adresse à quel type de personnes? Toutes les femmes?
1: J'ai beaucoup de clientèles qui recherchent le nail art. C'est beaucoup à la mode actuellement. Comme que j'ai des clientèles qui prennent des ongles une couleur standard ou des ombrés. Fait que c'est vraiment varié. Puis il y a aussi une grande variété au niveau de l'âge de ma clientèle. Mm. Fait que autant que j'ai des jeunes, autant que j'ai des personnes qui sont plus avancées aussi en âge. Je pense que ma plus vieille cliente, elle a 85 ans.
0: Hey, sacrifice! Hey.
1: Ouais.
0: Oui, mais tu y fais pas des griffes de 10 pouces,
1: ben
0: là.
1: Ben non, elle prend des ongles bien standards comme les miens, là. Fait que...
2: Oui, mais Mars, elle pourrait.
0: Ben oui, un peu.
2: Si elle aime ça.
0: Ben oui, c'est clair. Ça dépend du goût de la personne, évidemment. Oui. Puis les grands ongles, c'est-tu solide?
1: Oui, ben je vous dirais qu'il y a quand même un délai. On dépasse jamais un 4 semaines, peu importe la pose d'ongles, parce que sinon on peut abîmer dans la plaque de notre ongle qui est la matrice au niveau de la zone de stress. On apprend tout ça dans les formations, mais il y a vraiment un délai de maximum 4 semaines. Quand c'est plus long, on réduit à 3 semaines ou 2 semaines.
2: Là, on a 2 certificats cadeaux. OK?
0: Ça, je trouve ça complètement fou. Merci de faire ça.
2: On est là pour vous gâter encore une fois ce matin grâce à Jessie. Un gros merci. Vous textez quoi au 11007?
0: Ongle. Ongle.
2: Parfait. On va faire 2 personnes gagnantes d'ici 9h.
0: Textez ça, ongle, et on va faire 2 gagnants. Numéro de téléphone si on veut rentrer en communication avec toi. Et rappelle la page Facebook que tu as, Jessie, bien important.
1: La page Facebook, c'est Jessie Technicienne Ongle. Vous pouvez me contacter par Messenger, sinon à mon numéro de téléphone privé qui est le 819-661-6501.
2: Oui, mais là, des
0: textez
2: fois, on n'a pas le temps.
0: Textez Jessie, on va vous envoyer.
1: Oui.
0: OK, on va textez Jessie au 11007, puis on va vous faire parvenir son numéro de téléphone. Ouais. C'est honnêtement impressionnant. Moi, j'ai la face de Iron Man sur un pouce maintenant. Je trouve ça magnifique ce qu'elle fait. Et les ongles que t'as fait de Wonder en l'espace vraiment de quoi, 1 heure et demie, même
1: environ.
0: Pas. C'est magnifique. Et tout ça à main levée. Y a pas,
1: c'est pas les conditions de travail que j'ai habituellement.
0: Mais non, mais écoute, c'est phénoménal ce que tu fais.
2: T'as pas besoin de justifier. T'es incroyable. C'est vraiment beau.
1: Ça me fait plaisir. Merci à vous de m'avoir, dans le fond, reçu ce matin pour...
0: Ça a été un bonheur. Crois-moi, ça a été un bonheur. C'était une belle découverte.
2: Sa maman, elle nous écoute à tous les jours. Oui. Monique a dit quand elle avait entendu son nom, elle a capoté, semblerait, elle a appelé Jessica. Puis elle a dit non, elle a dit parce qu'ils viennent de te nommer en nom.
0: Mais c'est quoi, Jess?
2: C'est
0: je sais pas si tu écoutais la radio avant, mais à compter de maintenant, je sais que tu vas le faire. Puis je sais où tu vas être. Tu vas être chez nous.
1: Oui.
0: Je te dis bonne chance pour ta. Non, je peux pas dire bonne chance. Casse-toi la gueule. Casse-toi la gueule pour la prochaine compétition. C'est de même que ça marche. Et j'espère que pour les Olympiades des ongles, je me rappelle même pas comment t'as appelé
1: ça.
0: Le Nail Olympia, que tu vas remporter quelque chose. Je vous rappelle, elle a gagné plein de prix. C'est vraiment vraiment une artiste, c'est chez nous que ça se passe. On a cette chance-là. On serait fou et folle de pas en profiter. Textez Jessie au 11007.
2: Ongle.
0: On vous
2: manque.
0: Jessie ou Ongle, un des deux. Là,
2: mais Ongle pour le concours.
1: Oui.
0: Ah, Ongle pour le concours et Jessie, si vous voulez avoir les informations. On va vous envoyer ça avec un grand, grand plaisir. Merci, Jess.
1: Merci à vous.
0: Merci, Alicia. Merci beaucoup.
1: Bonne journée.
0: Son helper était là, sa grande fille. Merci, ça a été le fun de vous rencontrer. Ça a été le fun de vous connaître. 8:48, on s'arrête-tu pour une pause?
2: Oui. Non, c'est la musique.
0: De qui?
2: Toujours les vacances.
0: Ah oui, donc, c'est parti.
2: Cœur de pirate.

0: toujours les vacances. 8h58 minutes, on vous demande depuis le début de la semaine de nous texter le mot facture.
1: Ouais.
0: Attends un petit peu, continue de parler, Steph.
1: Oui, on vous demande de texter le mot facture à tour de bras au 11007 pour régler votre facture. À tous les vendredis, on paie une facture jusqu'à concurrence de 500 $ si vous allez magasiner dans les commerces participants sur le site de... Ça marche-tu?
0: Oui, c'est parce qu'il y a une nouvelle fonction sur les téléphones. Tu peux demander qui t'appelle.
1: Ah, oh, OK, je comprends.
0: Là, je suis là-dessus.
1: Besoin d'aide.
0: Non.
1: Donc, dans la section concours du rythme 97.1.ca, et là, ben, on va régler une facture. Évidemment, il y avait beaucoup de monde aujourd'hui en studio. On est comme, c'est du direct aujourd'hui. Ça n'a juste pas de bon sens. Est-ce qu'on peut prendre la ligne?
0: Ou pas disponible,
1: okay, c'est ce parfait. Qu'on vient de dire. Donc, on va nommer son nom.
0: Ouais, avec plaisir. C'est Valérie Lecomte. On va régler la totalité de ta facture que tu es allé faire un tour du côté de chez...
1: Chico Optique.
0: Ah, la lunetterie!
1: Oui, la lunetterie. Donc, tu as payé pour des lunettes, j'imagine. En tout cas, on a vu ta facture. C'est réglé, ma chère. On paie la totalité de ta facture.
0: Jusqu'à concurrence de 500. Si t'as des lunettes de 1 000 $, on te règle 500. C'est ça que ça veut dire.
1: C'est réglé.
0: Donc, Valérie Lecomte, c'est ta facture qui a été pigée ce matin. Donc, chez Chico, on te règle ta facture totale. C'est vraiment génial comme promotion et on part ça. Donc, vous avez compris le principe. Vous allez faire un tour sur RIT97.1.ca. Vous allez voir tous les commerces qui participent. C'est là que tu vas magasiner. Un coup que tu as fait tes achats, tu nous envoies la facture et on pourrait régler ta facture comme on vient de faire pour Valérie.
1: On commence vendredi prochain.
0: C'est débile. Ça dure une dizaine de semaines. C'est pas 13 semaines.
1: Jusqu'au 22 août.
0: Ah! Oh! On va-tu payer en tabarnouche? 8h53 à la pause, on est de retour dans un moment.
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9: Sincèrement, je sais pas comment tu vas faire.
10: Comment ça, donc?
9: Elle termine à midi aujourd'hui, elle-là. Là.
10: Ah, je sais, je vais manquer de juice en quelque part.
11: Oh mon Dieu, tu finis midi.
9: Écoute, elle s'est couchée très tard.
10: J'ai peut-être 3 heures de sommeil actuellement dans le corps.
11: Ah, mais nous autres, on a vécu bien avant toi des choses pires que ça.
10: Non, non, mais je me plains pas. Là, on va avoir du fun quand même, vous allez voir. Là. Moi, j'ai de la bonne musique qui va vous craquer.
11: Ben oui.
10: Juste manquer de mots un peu dans le vocabulaire, mais ça.
11: Ah, ça, on s'habitue. Pour toi, c'est un petit mardi.
10: Ouais. Merci François, c'est un plaisir de t'avoir en studio avec toi. Reviens quand tu veux.
9: Tellement de la belle visite, une belle surprise à part ça. Je m'y attendais vraiment pas ce matin. Mm. Te dire un immense merci. Mm. Merci pour la belle saison que tu nous as offert.
11: Merci à vous autres. Merci à vous autres. Vous savez, puis les gens vous le disent à tous les jours à quel point vous faites une belle gang. Puis continuez.
10: Une belle gang.
11: Ben, vous êtes une belle gang.
10: Oui.
11: Vous êtes vraiment...
10: Tu fais partie de la gang.
11: Ben, un peu mais, beaucoup, ouais. Mais là, vous autres, là, franchement, là, vous vous démarquez de tout ce qu'on peut entendre présentement, puis j'espère que les gens vous le redonnent.
9: C'est fin. Merci
10: beaucoup. Merci pour tes beaux mots.
9: On le voit. Écoute, on est allé déjeuner cette semaine à mon resto. On est en train de bouffer. Il y a une madame qui se lève. Elle s'en vient de voir. Je ne veux pas vous déranger. Je veux juste vous dire que vous faites un bon show de radio. Je me promène avec Wonder. J'entends Wonder partout.
11: Ça ment pas, ça.
9: Les gens sur le terrain, vous êtes proches de nous autres. C'est tellement le fun. Puis elle.
11: Ouais.
9: C'est un spécimen, sérieusement.
11: Ah, c'est une masse.
10: Mais j'essaie de me gérer souvent en public.
9: Steph, arrête pas.
10: Mais honnêtement, moi, c'est une paye pour moi de voir le monde content. Oui. J'ai envie de les serrer dans mes bras.
9: Ça te rend heureuse.
10: Je comprends même pas
11: pourquoi. Mais t'es une vraie de vraie, Steph.
9: Ah non, t'es une passionnée. T'es vraiment...
11: La chaleur passe à travers le micro, puis les gens, quand ils te voient en personne, c'est encore...
9: Ouais.
11: Ça se répète.
10: Je pense que le fait d'être en équipe, là, c'est ça qui est important pour moi.
11: Mais vous faites toute une paire, les deux.
10: Incroyablement fin, c'est gentil. Mais moi, j'aime bien mieux me promener avec Martin. C'est le fun, là. Martin, il est tout le temps bien. Puis Martin, il est gêné, hein, en vraie vie.
11: Plus qu'on pense.
10: Ça me déstabilise.
11: Il est plus réservé, en fait. Ouais.
10: Souvent, c'est moi qui vais dire « Allô, nanana!
11: Ouais. »
10: Puis lui, hein, il se retire. Je suis comme « Bon, ben moi, ils mettent un micro, il est plus le fun. »
11: Faut qu'il se promène avec des écouteurs.
10: Ça n'a pas de sens.
9: Je veux cacher mes oreilles. C'est juste à cause de ça. François Maranda, un immense merci de ta belle visite. Wonder s'installe dans un petit moment pour Rythme au travail. Vous voulez pas la manquer. C'est jusqu'à midi aujourd'hui. On a le bonheur de l'avoir un gros 30 minutes de plus.
10: Là, pouvez-vous m'aider? Textez-moi donc, c'est quoi vos plans? On va vous appeler, on va vous mettre en onde en même temps.
9: Sérieux?
10: Ben oui.
9: Ah, OK.
10: On va faire quelque chose de le fun.
9: Faire des gagnants pour art ce matin, on vous a demandé de texter ça. On vous a demandé de texter ongle également. On va faire des gagnants là-dessus. Ça a été vraiment impressionnant ce matin, sérieusement. Décousu comme chaud, on s'entend, puis vous comprendrez, on a dormi 3 heures.
10: Mais c'est pas grave, parce que je pense que c'est ça qui fait notre charme.
11: C'est ça.
10: Il n'y a pas de cadre constamment. T'sais, c'est pas tout le temps la même affaire tous les jours.
9: Non, il faut pas.
10: C'est une surprise.
11: Vous surprenez toujours votre public.
9: Ça. Il faut pas que ce soit la même affaire. C'est sûr.
11: Bon, je m'en vais faire les ongles d'orteil, là.
9: Passez un excellent week-end. Moi, je prends la route dans les prochaines secondes.

0: Mon père le sait pas. C'est son anniversaire demain. Ça, oh, il yeah. sait, mais il sait pas qu'on s'en vient.
1: Oh.
0: Mon père va avoir 90 ans.
1: Ah, il va tellement être
0: 90
1: content.
0: Ans. C'est bien
1: cool. Pour vrai, là, il va être ému. Là. Attends-toi-en. Là.
0: J'espère.
1: Mais là...
2: Ben là, fais attention pour pas y faire une surprise.
1: Ouais, non, pour pas y faire une mauvaise surprise.
0: C'est juste qu'il va en avoir toute une. Je vais y amener le prix de l'essence, là, je vais y dire. Puis, regarde, t'as une facture, peut. Passez un bon week-end. On se retrouve lundi à compter de 6 heures. Wonder est là jusqu'à midi aujourd'hui. Bon
1: bye
0: show.
1: Bye, Mart. Bye, François. Bye.
0: Salut. Bon show.
1: C'est Ed Sheeran avec Shivers. Arrête mon travail. Bon vendredi.
0: Yes.

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1: On part ça avec 2 heures de musique sans pause.
2: Je vous souhaite tellement un beau vendredi, la gang. Hier, on a eu un 5 à 7 assez festif du côté du resto Bistro Rumeur, ouais. Et donc, on voulait vous gâter, nous aussi, en retour pour vous remercier pour votre fidélité. 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Je vous souhaite, oui, un beau vendredi. On s'enligne dans un 2 heures de hit sans pause. On est ensemble. Ça, c'est le fun. Jusqu'à midi, les vendredis, vous faites quoi en fin de semaine? Moi, je vous le dis, là, ça va être un week-end relax. Très relax, même. Ouais, je vais recharger les batteries là, pour revenir en forme. Puis la bonne nouvelle aussi, c'est que dimanche, on est ensemble dans le brunch, juste pour le fun. Vous avez été tellement, tellement cool, honnêtement, via le 11-007 ce matin. Continuez de nous écrire. David Guetta, Teddy Swims et Tones the Night. Tu... Oui.

Yes! Oh mon Dieu, tellement un beau show ce matin, dans le matin, juste pour le fun. Je vous invite à texter le mot balado. D'un coup que vous avez manqué quelque chose, ben vous allez pouvoir le réentendre parce qu'aujourd'hui, ben on va remettre la balado à jour. Donc, je vous souhaite un bon début de journée. Chantal Pitt qui dit bon week-end. Nous, on fête la fête à mon mari, Philippe, 57 ans, et notre 26e anniversaire de mariage. Un bon souper avec notre fille Jen et notre futur beau-fils, Mario J.R. Larrabie. Bon week-end, mes amis. Mes amis. C'est Wonder tout craché. Je vous souhaite un beau vendredi. Merci d'être chez nous. Manon qui est là. Il y a Lynn également. Il y a Chantal. Il y a Sylvie aussi. Il y a France. Un gros coucou. Dans les prochaines, je vous réserve du Andréane à Mallette, Fred's et Taylor Swift avec Style à rythme.

0: pourrait repayer la totalité de votre facture jusqu'à concurrence de 500 $ comme on le fait ce matin. Je vous en jase après Roxane Bruno et Michael Bublé avec Home.
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0: Vous textez au 11007 vos plans du week-end. Toujours un plaisir de vous lire, de savoir c'est quoi qui se passe. Donc, allô? Est-ce que c'est Manon?
1: Oui, c'est moi!
0: Allô Manon, c'est Wonder, salut. Ça va?
1: Oui, merci toi!
0: Ben oui, ça va bien. Grosse journée aujourd'hui?
1: Non, un petit peu relax, là. C'est vendredi.
0: Ben oui, puis en fin de semaine, on fait quoi, dis-moi?
1: Ben, ça va fêter la fête à ma fille.
0: Ah ouais, où vous allez?
1: Oui, ben chez ses ailes, là, nous fait un beau petit party chez eux, là. On va être une belle petite gang avec les petits-enfants et tout, là. Fait que ça va être très plaisant, là.
0: C'est bien le fun. Il y a donc bien des fêtes, hein, au mois de juin, c'est ben, fou
1: oui,
0: quand même.
1: Elle va avoir 32.
0: Ah, cool, ben bonne fête. Son nom, c'est?
1: Amélie.
0: Puis toi aussi, c'est en juin, tu dis?
1: Oui, 27 juin, moi, là. Hey. Moi, on va avoir 58, c'est moins le fun, ça.
0: Oh, mais c'est pas grave, c'est la même âge que Martin. Fait qu'on est correct.
1: On est correct. Quand les jeunes.
0: Ah, Manon, ben, je te souhaite une belle journée, puis tu nous écoutes à tous les jours. Merci beaucoup.
1: Ah oui, ben oui, je t'en fais t'écouter présentement.
0: Gardons ça, c'est génial. Dua Lipa avec Training Season. Arrête mon travail.

0: première fois qu'un artiste arrive en ambulance.
1: Les vendredis, là, je file YOLO, je file bien, go with the flow, on vibe ensemble. 11-007, un coucou Marianne Loyer, coucou Wonder, ben coucou ma belle, merci d'être chez nous. Il y a Andréanne Valin également qui gagne son certificat pour aller se faire dorloter les ongles de Jessie qu'on a eu ce matin. France également. Félicitations mesdames, Anastasia Rythme. Yeah!

C'est comme ça que ça fonctionne chez nous. Vous participez et vous avez des chances de gagner. Il n'y a pas mille façons de le faire, tu sais. Disons, c'est pas 90 000 étapes, là. Ben non. Valérie Lecomte nous a envoyé sa facture de lunetterie Chico Optique, OK? Et donc, ce matin, c'est elle qui gagne. Rythme paie vos factures. À tous les vendredis, on repaie la totalité de votre facture jusqu'à concurrence de 500 $. Félicitations, Val! Vous faites comme elle. Vous textez facture au 11007 pour avoir tous les détails. Nouveauté de Charlotte Cardin. Take me back.

0: bon, très, très bon. Ben, nous s'en vient dans les prochaines, juste au retour avec The Way We Touch à Rythme.
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0: bonne Chantal à l'autre, Chantal Drouin, qui dit bonne fin de semaine, visite de ma fille Marisol. Ben, bon week-end à vous deux. Et au bout du fil, Chantal Pitt qui est là. Bon matin.
1: Comment ça va?
0: Ben, ça va bien. Toi, comment tu vas?
1: Ça va super bien.
0: T'es en train de me dire qu'on a une nouvelle auditrice au 11007?
1: Oui, exactement. C'est Lucie Forgette.
0: OK.
1: Elle a une boutique, une friperie en avant de l'hôpital de Buckingham sur l'avenue McLaren.
0: OK.
1: Ils ont une fondation Ma Vie Là qui sont affiliés avec eux autres. Puis ils ramassent des dons pour aider aux jeunes avec des déficiences.
0: Belle initiative. Merci Chantal de ton appel. Merci à Lucie également, nouvelle auditrice du côté de Buckingham. Toujours un plaisir de vous savoir à l'écoute. Milky, David Guetta, ma toune du moment, Just the Way You Are. Arrête.
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0: C'est le fun, là. Vous êtes tellement nombreux à être présents au 11007. Je veux prendre le temps de saluer également la gang de chez Rossignol avec Noémie, Nancy qui ont embarqué cette semaine 50$ dans le Quiz Me Baby à tous les matins à donner à des auditeurs, à des auditrices. Allez-vous gâter en fin de semaine. Je pense que ça va être la météo parfaite justement pour penser à faire une plate-down, là. Commencer à aller magasiner nos plants, nos fleurs. Ah ouais, tout le kit aujourd'hui. 30 degrés, vous allez en profiter. Il y en a beaucoup qui sont en congé pédago. Moi, mes beaux-enfants vont profiter de notre piscine, ça c'est certain. Donc, je vous souhaite vraiment un beau vendredi. Au retour, je vous réserve évidemment juste le meilleur avec Sia, Amir, Shaggy, oh, et Teddy Swims, Bad Dream. Arrête mon travail.
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0: Puis 30 degrés, vous allez en profiter. Il y en a beaucoup qui sont en congé pédago. Moi, mes beaux-enfants vont profiter de notre piscine, ça c'est certain. Donc, je vous souhaite vraiment un beau vendredi. Au retour, je vous réserve évidemment juste le meilleur.

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savez, hein, on a donné une paire de billets à une auditrice chanceuse qui va avoir la chance d'aller voir le show de Céline Dion, séjourner également du côté de Paris pour 4 nuitées. Honnêtement, wow, incroyable. Je vous parle justement de Céline Dion dans les prochaines. Et un fan fini, vous n'allez pas y croire, c'est Jason Mraz.

assez. Merci pour Esteban Péric, un vrai de vrai fan mordu de Céline Dion, un Québécois qui a réussi à acheter des billets pour 6 dates à Paris. Et là, là, ça n'a juste pas de sens. Mais attention, là, OK? C'est non seulement 6 billets, mais c'est son 100e concert à vie pour aller voir Céline Dion. Il l'a rencontrée à plusieurs reprises. Ça date depuis les années 2000 qu'il n'arrête pas d'aller la voir en show. Puis il dit, moi, ça me dérange pas pour vrai de travailler puis de ramasser mes sous pour aller la voir en spectacle. C'est ça, c'est ma philosophie. Finalement, ça me fait du bien d'aller la voir. Ça me fait capoter, disons ça comme ça, 100e show de Céline Dion pour le Québécois. Wow! C'est quand même impressionnant, honnêtement. Benson Boone avec Beautiful Things. C'est

de moi. Vous le savez, les vendredis, on est ensemble, on est crinqués jusqu'à midi, puis après ça, il y a une petite go à faire avec Pat Nadeau, rythme le week-end. 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Vous restez pas loin. Je vous laisse deviner, c'est quoi? Ah.

0: Je peux vraiment pas passer à côté de ce beau message vocal sur notre page Facebook de Rythme 97.1, Marie Lapierre.
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Puis on vous gâte avec Resto Bistro Rumeur. Allez partager, nous écrire un petit mot tant qu'à y être. Pour commencer...

0: qu'en fin de semaine, il annonce un peu de pluie. Ouais, un peu plus que cette semaine, mais la bonne nouvelle, c'est qu'on va pouvoir faire des tâches à l'intérieur. Nathalie, c'est quoi tes plans, toi?
1: En fin de semaine, on fait du jardinage, on termine le jardin. Et puis, si la météo le permet, bien sûr. Sinon, on fait de la couture, on relaxe, on fait des hâches dans la maison, nettoyage, lavage, ménage.
0: J'aime vraiment ça. Ben, bon week-end, Nat.
1: Bon week-end.
0: Ce qui est le fun, c'est que le week-end commence maintenant à rythme. Ben, je voudrais qu'il ait commencé déjà depuis 9h, mais Pat Nadeau s'en vient. Il s'en vient avec rythme le week-end. Les meilleurs hits, vous bougez pas de là. Évidemment, nous, on se donne rendez-vous dimanche dans le brunch, juste pour le fun à compter de 9h. Et lundi également, dans le matin, juste pour le fun avec Philippe Bessette, Martin Grenier et moi-même, Wonder. Bon week-end. Je vous aime. À dimanche.
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10: On est vendredi, c'est le 5 juin. Oui, le mois de juin a commencé. On est tout près de l'été. Il fait beau, il fait chaud en plus aujourd'hui. Hey, max à 30 degrés cet après-midi. Colin, on en profite. L'hiver est fini. C'est derrière nous autres, ça. Avec 24 samedi sous la pluie, 26 pour dimanche. On va quand même bien s'en sortir. Vous autres, ça s'est-tu bien passé cette semaine-là? J'espère que oui. J'espère que vous êtes de bonne humeur. Puis on a tout ce qu'il faut, nous autres, pour vous faire garder le beat cet après-midi au boulot. Vous allez voir la meilleure playlist. Ça s'en vient dans les prochaines minutes. Pour l'instant, juste vous dire que ce week-end, j'ai plein de trucs qui s'en viennent pour vous. 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Ça sert souvent, ça, quand on a des concours à faire. Sinon, ben, pour commencer ce show-là, on vous a gardé Jennifer Page, Elton John, Dua Lipa, Alex Warren, The Ordinary. C'est parti!
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Dynamite de Tyler Cruz, une chanson parfaite pour une température de même à rythme 97 ans. C'est rythme le week-end avec London Beat, les trois accords et Mike DeMiro dans Nights in Paris.

hits, des classiques, la bonne musique, ça fait tout le temps un job. Surtout quand on est au bureau un vendredi puis qu'il faut se rendre jusqu'à la fin de la journée. C'est tout le temps plus tough, ça. Hein? J'espère qu'il y a de la clim, d'ailleurs, à votre travail. Salutations aussi à tous ceux qui travaillent dehors. Pendant qu'on écoute un souvenir de Ellie Goulding, Lights. 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

musique, bonne humeur, de la chaleur en plus. Il manque juste un petit cocktail avec ça, hein? Ah, mais écoute, 4 heures va bien finir par arriver. Billy Joel aussi s'en vient, tout comme William Cloutier, Marc Dupré et Alex Sanson dans Pretty.

0: Marc Dupré, la saison des amants à Rythme 97.1, c'est Rythme le week-end et c'est commencé pour Rythme paye vos factures. Oui, oui, ça se déroule tout l'été jusqu'au mois d'août. Vous avez le temps, mais profitez-en le plus possible. Hey, un 500$ de moins comme facture cette semaine, il me semble que ça ferait du bien, ça. Il y a plein de commerçants participants partout en Outaouais. Je pense au salon de quai Grébert, je pense à la boucherie Grébert également. Je pense qu'il y a des entreprises de déménagement là-dedans. Il y a le resto-bar Le Pirate. Bref, allez voir la liste complète de nos partenaires. C'est sur rythme971.ca dans la section concours. On s'arrête quelques petites secondes, mais au retour, je vous ai gardé du gros stock de Clément Jacques, de Céline Dion, de Mitsou, puis plein d'autres.
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0: Moi, une toune de même, ça me donne juste envie de m'acheter une décapotable, mais pas n'importe quelle. Tu sais, le genre de Jeep là, que tu peux enlever le toit puis les portes. Là. Ah, ce serait parfait ça aujourd'hui. Avec la musique de Céline Dion, en plus, qui s'en vient, de Mitsou, de Patrice Michaud et de Clément Jacques. On vous souhaite un beau vendredi. On écoute Picture, la version franco avec Marie-Mé.
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c'est ici Patrice Michaud à Rythme 97.1. Tout l'été, la meilleure musique est ici. Vos demandes, ça passe par le 11007 en vous souhaitant un beau vendredi. Avec Shaggy qui s'en vient, Mariah Carey, Bruno Mars et Natasha Bedingfield. C'est tellement une belle chanson, ça. Unwritten, dans Rythme le week-end.

cette semaine, j'enregistrais une publicité. Puis c'était pour Home Hardware, dans laquelle on parlait du fait que c'était le printemps. Puis qu'on invitait les gens à faire les rénaux du printemps. Puis là, je me disais dans ma tête, le printemps.

0: C'est Femme Like You, le Camaro, à rythme 97.1. Bon vendredi. Il y a de moins en moins de Québécois qui vont à Cuba. Bon, en même temps, on comprend pourquoi. Mais ça fait aussi de plus en plus de Québécois qui restent au Québec durant les vacances. Il y a tellement de belles régions à découvrir. On connaît bien notre Outaouais, mais connaissez-vous aussi la Côte-Nord? Il y a plein de beaux spots à aller découvrir là-bas. Et justement, on vous envoie ça à la Côte-Nord. Comment? Ben, en vous demandant tout simplement de choisir. Ça devrait être quoi le nouveau nom de l'émission du retour? C'est Julie Bélanger qui va débarquer à rythme 97.1 dès le 17 août prochain. Avez-vous une idée pour son nom de show du retour? Pourriez gagner des belles vacances, serait le fun ça? Rythme971.ca, c'est là que ça se passe pour avoir tous les détails. Au retour, on vous a gardé Justin Timberlake, Timbaland et Nelly Furtado.
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0: La musique est bonne, hein? Ça, c'est grâce à Caroline qui nous a fait une demande au 11007. Merci de nous avoir écrit. D'ailleurs, continuez de le faire, hein? Vos chansons préférées, on les tourne toute l'après-midi. Roxane Bruno a fait une tourne avec Michael Bublé. On va l'entendre. Coldplay s'en vient aussi après Cœur de pirate. Cavale.
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0: Montre-moi le chemin. Ben, on va essayer de vous aider avec le chemin pour se rendre vers le week-end le plus rapidement possible. On fait ça avec de la bonne musique toute l'après-midi. 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

0: Fouki dans 80s à rythme 97.1 avec le beau temps à l'extérieur. Le soleil est fort aujourd'hui. Ah oh, oui. Salutations à ceux qui sont à l'extérieur. J'espère que vous avez de la crème solaire puis de l'eau en masse. Hey, 30 degrés quand même, là. C'est chaud. Ajoutez à ça un peu d'humidex puis ouais, pensons pas à ça. Ça se rafraîchit dans les prochains jours, mais ça va être tellement agréable. Samedi, un petit 24 avec un léger 70% de risque d'averse. À peine 30% pour dimanche avec un beau 26. Et finalement, la semaine prochaine, ça se redégage. C'est parfait, ça. Nous autres, on va s'arrêter quelques petites secondes, mais au retour, je vous ai gardé No Doubt et Ludovic Bourgeois.
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On se rappelle tous de l'été de I Got a Feeling, hein? C'était la toune qui jouait partout, tout le temps. Tu peux pas aller sur une plage sans qu'il y ait un gars avec, tu sais, son petit haut-parleur et Bluetooth, là, qui faisait jouer de la musique. Puis que t'entendes Black Eyed Peas partir, c'était un incontournable. Et ça l'est toujours. On poursuit ça dans les prochaines, alors qu'Ariane Moffat et Mike DeMero s'en viennent pour l'instant. J'ai un band qui était au FMG l'année passée. Deux frères avec 33 tours. 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

Mike DeMero dans Calling à rythme 97.1. Tu sais, il y a des tunes dans vie qui deviennent des chansons de feu de camp. On se rappelle tous de Oasis avec Wonderwall. C'est un incontournable. C'est quand t'as un chum qui joue de la guitare autour du feu, c'est sûr qu'il se met à jouer. Celle-là est en train de devenir aussi un incontournable de feu de camp. Shaboozy avec sa fameuse Bar Song.

Tu sais, quand tu t'associes à Daft Punk, les chances de faire une toune qui sera pas un succès sont assez faibles. Ça a été un gros hit, ça, pareil. Hein? I Feel It Coming, avec le Torontois The Weeknd. Bonne musique, bonne humeur, avec Mister Valère, Karim Ouellet. On écoute L'amour est un monstre.

0: de cette édition d'aujourd'hui. Merci d'avoir été là, ça a été vraiment le fun. Je m'appelle Patrice Nadeau, j'espère qu'on sera ensemble ce week-end. Ouais, je sais, je suis pas clair avec ça, mais c'est parce que ma femme est vraiment sur le bord d'accoucher. Fait que, tu sais, mettons qu'on n'est pas là demain, ben écoute, ce sera Mathieu, hein? Fait que on surveille ça, on espère, en tout cas, sort jaser samedi dès 11h. Au retour, Philippe Pépin, ça c'est garanti, avec la hitlist à fil et la meilleure musique. Je vois entre autres du Michael Jackson puis du Dua Lipa qui s'en vient. Bougez pas, il y a demain, peut-être?
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4: La 50 en direction est, ça se passe bien pour le moment, mais on surveille quand même quelques secteurs, entre autres pour ce qui est du boulevard Fournier à l'approche du cimetière. Et également, les différents points à provinciaux, pour l'instant, c'est ouvert, mais un peu d'action déjà pour Champlain. On surveillera le tout dans les prochaines minutes. 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
0: Quand vous entendez ma voix, ça veut dire que la fin de semaine commence à l'instant. Il est 15h55. Bienvenue sur la hit list à fil, à rythme avec la meilleure musique. Tu sais, les tunes qui ne jouent pas dans les autres émissions, là. Ben, c'est moi qui ai ça pour vous autres. Et entre autres, je vais vous raconter ce qui m'est arrivé hier soir à Manhattan. C'est pas des farces. Je suis tombé face à face avec Madonna en allant acheter une bouteille de gin. Les détails dans les prochaines minutes. On aura bien sûr du Madonna pour vous autres. Dua Lipa, qui est ben chum avec Katy Perry. Je donne les détails aussi, mais pour l'instant, on commence ça avec Bad et Michael Jackson. Bienvenue dans votre week-end à rythme.

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Philippe Pépin est là, Hitler sa file avec les Backstreet Boys, mais d'abord Camila Cabello à rythme.

T'es-tu bon, cette tune-là? Alex Warren avec Fever Dream. Dans les prochaines minutes, c'était plus qu'un rêve. Je suis tombé face à face avec Madonna hier sur Times Square. Je vous en donne les détails après Paul Russell, Lil Bull Tang, Treasure, Bruno Mars et Matthew Wilder. Maintenant, Break My Stride. À rythme sur la hitlist à fil de votre début de fin de semaine.

0: face à face avec Madonna hier à Times Square en cherchant une bouteille de gin. C'est pas compliqué. J'étais à chercher une bouteille de gin précise qu'il y avait dans un liquor store à Times Square sur la 46e. Et là, je me dirige vers là, je me stationne, je mets mon auto sur les quatre flasheurs, comme on dit. Je rentre dans le liquor store pour aller chercher la bouteille en question que j'avais réservée sur Internet. Et là, le monsieur me dit, tu vas pas voir Madonna? J'ai dit, où ça? Il dit, bien, juste là, là, l'autre bord de la rue. Elle fait un show surprise qui est commencé il y a à peu près 5 minutes. Et là, je traverse la rue et je vois à peu près 4 minutes du spectacle de 15 minutes qu'a fait Madonna hier pour le lancement des festivités de la fierté de New York, mais aussi pour la préparation à son album Confessions 2 qui s'en vient. Donc, je suis tombé à distance d'à peu près quelques mètres face à face avec Madonna qui est sortie littéralement d'un building. C'était un show spectaculaire. Je suis bien content d'avoir été là puis de pouvoir vous en parler. Aujourd'hui, on a justement Madonna. Elle nous a invités sur son dance floor et c'est ça qu'elle fait. On l'écoute avec Sabrina Carpenter dans un instant à la reprise musicale et Elton John. Avec Britney Spears, restez avec nous autres.
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3: Je vous rappelle, cet accident après le pont des Draveurs sur la 50 Est, ça refoule. C'est pour ça que ça refoule sur l'échangeur et aussi ça va à vitesse réduite. Pour ce qui est des ponts interprovinciaux, pour l'instant, Alexandra et du Portage sont toujours les meilleures options. On surveillera dans les prochaines minutes d'évolution concernant l'embouteillage sur la 50 Est à la hauteur après le pont des Draveurs. 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

Première vacances en 2 ans pour Cassandra Labry de Sainte-Foy. Merci d'être bien branchée. Jessica et aussi Janie qui sont de la rive sud de Montréal, qui elles aussi tombent en vacances. Bonne route vers Cape Cod, les filles. Pour vous autres, Help Me Closer, c'est Elton John et Britney Spears sur la Rythme.

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1: On trouve une fidèle de la hitlist à fil. Mélanie, comment ça va?
2: Ça va super bien, et toi?
1: Ben certain. T'as-tu passé une belle semaine?
2: Ben oui, ben peut-être pas autant que la tienne, non? Mais moi, je vais pas toujours à New York pour rencontrer plein d'artistes comme ça puis des vedettes, mais ça va être de me faufiler dans tes bagages.
1: Mais j'avoue que c'est quasiment, ça fait quasiment bizarre à dire, mais je pense que j'ai une petite étoile là, pour croiser des stars à New York. Donc, Madonna hier sur Times Square, bon, je n'étais pas face à face avec, mais Lady Gaga aussi au restaurant de ses parents il y a plusieurs années, qui m'a même dit qu'elle aimait « I like your outfit ». C'est des petites anecdotes, ouais. Des fun facts complètement le fun, mais qui sont vrais. Mais quand tu y passes comme il faut, c'est vrai que ça m'en fait pas mal en peu de temps pour New York. Hein?
2: Exact.
1: Attention.
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1: Une fille de goût a dit Phil, choisis-toi donc une tune dance des années 90 à ton goût. Ben juste pour toi, là, je t'offre Clubland et Set Me Free à rythme sur la hitlist de ton vendredi. C'est-tu bon, ça va
2: être
1: du
2: pied?
1: Monte le volume, la gang, là.

0: Agnès, la Suédoise, avec Release Me. Il est 16h48 sur le début de fin de semaine de Bain du Monde. Et entre autres, salutations à c'est Anne-Sophie qui dit « J'aime beaucoup la musique de Lately Saphir. J'ai une demande spéciale juste pour pas me faire tourner ça. Black Box avec Spike et Love. » Ben, c'est bien plate pour toi, mais tu perds ton pari parce que tu t'as fait jouer. C'est garanti d'ici les 45 prochaines minutes. Il y a Katy Perry qui a été appelée ce matin par Dua Lipa. Ils se sont jasés ensemble sur Instagram et ça fait une story virale. Et entre autres, elles vont participer ensemble à un super festival en Angleterre, Sunny Hills. Je vais vous en parler un petit peu plus tard tantôt. On a Katy Perry dans nos réserves musicales, mais on a aussi Milky et David Guetta avec cette super tune-là. Bob Sinclair et Kesha aussi au programme. Ça, c'est un vieux hit des années 80 qui a été refait en 2026 par le DJ très célèbre Bob Sinclair. Mais on a aussi des originaux des années 80. Kim Wilde, You Keep Me Hanging On à venir. C'est pour ça que ça se passe ici le vendredi pour commencer votre week-end.
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3: La 50 en direction est, un peu plus tôt, il y a eu l'accident là, après le pont de Draveur. Il y a eu l'impact qui s'est fait sentir et beaucoup plus maintenant dans l'échangeur avec la 50. On retrouve également Champlain qui est de plus en plus au rouge. Pour qui d'Alexandra, c'est la meilleure option pour l'instant. Chaudière à éviter. 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
2: Devenez le VIP du vendredi. Vous me textez au 11007 par SMS. Vous me dites, en fait, vous êtes avec qui? Qu'est-ce que vous allez faire en fin de semaine? Qui vous invitez à souper? Avez-vous des plans? 11007 et vous dites évidemment votre nom et de où vous textez. Vous êtes prêts? Les New Kids, 4 de Luna, mais d'abord Bob Sinclair et Kesa pour I Can Wait.

0: auditrice de Rythme 102.9 à Québec, Noémie, t'as gagné quelque chose de le fun cette semaine. Et dis-nous, qu'est-ce que tu vas faire demain soir?
1: Je m'en vais visiter la distillerie des Appalaches à Lévis. Petite visite guidée avec des dégustations puis un beau spectacle de William Cloutier, l'ambassadeur de Retrofit.
0: C'est-tu le fun, ça? Et eux, ils font le gin Kepler qui est vraiment très, très bon. Alors, bonne dégustation. Tu penseras à moi, d'accord? Juste pour toi, en musique, on a Teddy Swims qui s'en vient, Maroon 5, Gloria Estefan, Milky, David Guetta, c'est super bon cette tune-là. Mais d'abord, Kim Wilde, You Keep Me Hanging On, à Rythme.
1: Merci, bon week-end, Philippe.

0: Céline qui aime beaucoup commencer ses shows avec cette chanson-là parce qu'elle peut facilement faire des signes à son équipe de son pour ajuster le son en conséquence de la salle ou encore quand c'était sur les plaines en 2008. C'était cette chanson-là qu'elle avait pris comme chanson d'ouverture de son spectacle. Céline Dion vit à Las Vegas et Katy Perry, elle, va vivre à temps partiel à Montréal. C'est confirmé hier dans le magazine, en fait, dans le journal Toronto Star d'aujourd'hui, un article complet là-dessus sur la vie de Justin Trudeau et de Katy Perry. Et ce qui est intéressant là-dedans, c'est que Katy Perry, qui a une fille de 5 ans avec son ex Orlando Bloom, eh bien, paraît-il qu'ils ont vraiment une bonne entente au niveau de la coparentalité, comme on dit. Je l'ai dit moitié en anglais, moitié en français. Non, mais sérieusement, c'est le fun de voir qu'il y a des vedettes comme ça qui chicanent pas, mais qui réussissent à s'entendre pour le bien des enfants. C'est sûrement votre cas à vous aussi. En tout cas, je vous le souhaite si vous êtes parents de famille reconstituée. Et Justin a dit, il y a de la place partout dans la maison. Pour toi et pour ta fille aussi. C'est pas cute, ça? Une des préférées de Justin Trudeau, Charlotte Cardin, s'en vient. Black Box et Strike It Up, aussi pour du bon dance des années 90, notre classique. Et Calvin Harris et Rihanna dans un instant.
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3: La 50 en direction est. Un peu plus tôt, il y a eu l'accident là, après le pont des Draveurs. Il y a eu l'impact qui s'est fait sentir et beaucoup plus maintenant dans l'échangeur. On retrouve également Champlain qui est de plus en plus au rouge. Pour qui d'Alexandra, c'est la meilleure option pour l'instant. Chaudière à éviter. 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

Sur la trame sonore du film Footloose, il y avait bien sûr Footloose, mais il y avait aussi le Tear for the Boy avec Dennis Williams. On l'a pour vous autres dans la hitlist à fil. Des années 80, quand t'étais trendy à la mode, t'écoutais Depeche Mode dans ton auto, dans ta BMW des années 86-87 avec Strange Love. On a pour vous Strange Love pour vous rappeler des bons souvenirs. On a aussi Gloria Gaynor, I Will Survive, faire plaisir à vos parents qui peut-être sont à l'écoute ou à ma tante Ginette. Il y a aussi tantôt Kungs avec This Girl, ça c'est un DJ très populaire du côté de Ibiza entre autres, mais pour le moment un club classique 90 comme on les aime avec la voix de Martha Wash, celle qui chante entre autres It's Raining Men. À l'époque, c'était pas elle qu'on voyait dans le vidéoclip, mais c'est pas grave, il y en a pas de vidéoclip à la radio, vous faites votre pop vidéo. Martha Wash et Black

0: On trouve tout de suite, c'est Lily qui est là. Et tu t'en vas faire quoi ce soir à Saint-Barbe, en Montérégie, tout près du lac Saint-François?
1: Bien, dans le fond, moi, je m'en vais danser en ligne, la danse country, toute la soirée à Brasserie Barabas à Saint-Barbe. On anime la première heure de 6 à 7 de la danse. Et ensuite de ça, ben, on fait de la danse sur leur musique, hommage à Shania Twain.
0: C'est bien le fun. Quand tu dis « on », tu parles de ton école de danse, c'est-tu ça?
1: Oui, c'est ça. C'est moi et mon école de danse, École Star Dance.
0: Et ceux qui pensent que la moyenne d'âge des gens qui vont là-bas, c'est 75-78 ans, c'est pas ça pantoute, hein?
1: Eh bien, non, pantoute. Il y a de tous les âges, là. Puis je dirais qu'il y a même des jeunes, là, ados, enfants qui dansent là-dessus.
0: Ouais.
1: Il y en a de tous les âges.
0: Ben bon, party, amusez-vous bien.
1: Merci, Phil.
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0: Coons. Avec These Girls. Que diriez-vous de dépêchement de Strange Love? La prochaine, je vous dis le titre, l'interprète, je sais qui ça, mais je fais entendre le beat pour le fun. C'est-tu correct, ça? 13 succès à la suite, dans un instant, à rythme. Vous voulez pas manquer ça, c'est ici que ça se passe la fin de semaine. Un gros merci de nous avoir choisis, puis bon vendredi!
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4: Les chaudières, c'est complexe. Actuellement, du portage est une meilleure option. Alexandra également. On retrouve aussi ce résiduel pour la 50, mais ça a diminué dans les dernières. Alonso, ça s'est amélioré dans les dernières minutes. Champlain à éviter. Autre chose, textez-nous 11 007. 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

0: tu fais assez de ménage comme ça pendant le week-end. Phil, il a fait un clean-up dans la musique, puis il a juste gardé les meilleurs hits.
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Salut à Alexa et Anthony de Québec qui sont en direction de Montréal pour aller retrouver leur famille et les cousines qui n'ont pas vu depuis un bon petit bout de temps. Tout va être correct, je vous le dis. Ça va bien se passer, la route, la bonne musique à part de ça. Et tout de suite, une super séquence. 13 est à la suite. Philippe Pépin est là, c'est la Hitler sa ville. Il n'y en a pas de comparable ailleurs. Allez, pouche. Changez de poste, ça vaut pas la peine pantoute, vous allez perdre votre temps. Vous allez manquer, entre autres, Gloria Gaynor, I Will Survive, vous allez manquer Kungs, Shawn Mendes, et maintenant, Well It's Okay, Well It's Alright, Dave Dobbs à rythme.

11 00, c'est un petit SMS. Vous me dites ce que vous faites en fin de semaine. Vous êtes le 100e SMS à rentrer. Eh bien, vous êtes le VIP, oui, du vendredi. J'attends de vos nouvelles. 11 007 ou l'app Cogeco Media dans la bulle de conversation. Juste avant Shawn Mendes et Kung, Anastasia, I'm on love. Arrête.

0: Gabrielle à Saint-Amand, je te souhaite un bon début de fin de semaine.
1: Merci.
0: Tu veux, en fin de semaine, profiter de la pluie et du beau temps, j'adore ça, avec tes enfants, ensemble, collés autour d'un bon foyer. Est-ce que c'est un foyer extérieur ou intérieur?
1: Un foyer extérieur.
0: C'est fun, ça. Et tes enfants, quel âge ils ont? Puis à 10 heures, non, qu'ils s'entendent à la radio, ça fait toujours plaisir.
1: En fait, mon premier s'appelle Luca, 4 ans, et mon deuxième, Arnaud, 1 an.
0: Ben, on vous salue toute la famille, puis je vous souhaite de passer vraiment un beau week-end. Je trouve ça le fun parce que ça sera peut-être pas le plus beau week-end côté température, mais avec ton message, profitez de la pluie et du beau temps, je trouve que ça veut tout dire. Ça fait on relaxe, on profite du week-end.
1: Exactement, puis en plus, nous, on adore jouer sous la pluie, donc quitte-moi et quitte-moi pas, on est toujours dehors.
0: Parle-moi de ça. L'humidité s'en vient dans un instant juste pour toi, avec entre autres Never Leave You.
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0: Aussi du bon Bruno Mars à Just Might. Ça s'en vient sur la hit list à fil du vendredi. Les Spice Girls, Shall You Be There. Taya Cruz, Omi, Tom Jones, Love Luxury, Justin Bieber, Florida, Sia et Whitney Houston, entre autres, dans nos réserves musicales. D'ici 20h sur la hit list à fil. Bon week-end.
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Stéphanie, qui revient de Laurier, Québec, est allée faire plein de magasinage pour les cadeaux de ses jumelles qui vont avoir 8 ans en fin de semaine. Alors, salutations pour t'offre ta chanson à l'Odadji avec Jamais Su et Diane Tell aussi à rythme partout au Québec sur la hitlist.

0: Allons nager avec Diane Tell, c'est jamais su. Comment ça va, France?
1: Ça va très bien, merci. Et toi?
0: Oui, rappelle-moi, t'es où exactement?
1: Je suis de la région de Saint-Zotique sur le lac Saint-François en bateau, puis je danse sur ta musique, tu fais même du karaoké.
0: Wouhou! C'est bon! Hey, tu feras une vidéo, tu m'enverras ça sur Messenger que je vous vois, OK? J'ai une image dans ma tête, mais je veux vous voir vraiment, OK?
1: OK, parfait, mais tu partages pas ça, c'est horrible.
0: OK. On verra. Hey, écoute, dans les prochaines minutes, tu restes avec nous autres, entre autres, Dennis Williams, It's Here for the Boy.

0: Diana Ross pour nous autres, j'ai le goût de chanter, là.
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question au Sœur Ricard dans le bricolage. Je demande, c'est quoi votre bricolage? Elle dit, on refait un petit peu des coussins là, de fauteuil extérieur puis le toit de la balançoire. Gros ouvrage, les filles, pour vous autres. Dennis Williams, This Here for the Boy, à rythme.

Il nous fait de la pub dans les rues de Montréal au volant de sa décapotable. Famille Salarnaud, bien branchée à Rythme 105.7. Salutations à Nadia qui nous écoute à Rythme 102.9 à Québec. Voici ta chanson Corneille, encore.

Tom Jones, ça s'en vient. Lord Luxury, Justin Bieber, Post Malone, Florida, Sia, Whitney Houston et beaucoup plus. Vous avez choisi la hitlist à ville de votre début de fin de semaine. Et c'est à rythme que ça se passe. Bon week-end, 19h18.

0: Une grosse soirée ce soir, ton école de danse, Lily.
1: Oui, exactement. Ce soir, j'ai toute mon école de danse qui est à Saint-Polycarpe, à la plage de Sablon. Dans le fond, on a notre festival de danse ce soir, demain. Ça a commencé hier soir. Alors, les festivités sont dans le tapis.
0: Ben, on en profite. Donc, c'est du côté de Saint-Polycarpe à la plage. Et puis, y a-t-il une toune qui te ferait plaisir, genre, que vous dansez quasiment toutes les fins de semaine là-dessus?
1: Hey, c'est sûr que la toune, si on dansait autrefois de William Cloutier, mettons que ça met le party dans la place.
0: Ben, mettons qu'elle s'en vient d'ici la fin de l'émission. D'ici une trentaine de minutes, tu vas entendre ça. Promis, je te souhaite un beau week-end.
1: Ben, merci beaucoup. Bonne soirée, puis bonne soirée à toute mon école Star.

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L'émission radio la plus écoutée la fin de semaine au Québec, c'est Lightly sa file du samedi. Donc demain, 15h55 à 20h, puis je commence ça avec 26 succès à la suite. 26 tout ne connaît ensemble. Ça comprend du Irene Cara avec Flashdance. On a du Imani Don't Be So Shy, du Phil Collins, du Avicii, du Calvin Harris et plusieurs autres. Et voici maintenant Whitney Houston. It's not right, but it's okay. 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

0: Ça complète la hitlist à file du vendredi. Oublie pas celle du samedi qui commence avec 26 succès à la suite. C'est un rendez-vous 15h55. Ici Philippe Pépin. Bonne soirée avec Stéphane Richard dans un instant qui s'occupe de votre vendredi soir. Vous serez pas déçu avec Stéphane.
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2: La petite dernière de la semaine. C'est sûr que ce soir, je vais être curieux d'entendre vos plans pour la fin de semaine. Hein? Un week-end du mois de juin au Québec, on peut pas rester à rien faire. Tout ça agrémenté, ai-je besoin de le rappeler, par la musique francophone qui vous accompagne jusqu'à minuit à Rythme. Personnellement, j'ai encore un peu de travail autour de la piscine à faire en fin de semaine. Il faut que ce soit réglé parce que le week-end prochain, je suis occupé. C'est le week-end de rêve à l'auberge du Lac Taureau avec un groupe d'animateurs de Rythme partout au Québec dont je fais partie, puis j'ai bien hâte de vous voir les gagnants. On va bien manger, on va s'amuser, on va chanter, ou en tout cas accompagner des chanteurs. J'en dis pas plus, je vous en reparlerai. Bref, pour m'écrire, pour nous écouter, pour réentendre un moment de votre émission préférée, l'application Cogeco Média, allez la télécharger si c'est pas déjà fait. Téléchargement gratuit et utilisez la bulle de conversation pour envoyer votre texto. Je vous annonce qu'on va passer notre vendredi soir avec Marc Dupré. Nous sommes les mêmes, les beaux blonds. Vous les connaissez sous le nom des bébés Dua Lipa en français. Et on part ça avec Ariane Moffat. Bienvenue.